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0: Il est 5h en temps universel, 7h ici à Paris.
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0: Bonjour à tous. La France qui fait face à une troisième vague de chaleur avec des départements en vigilance rouge dès aujourd'hui. La canicule, la sécheresse aussi et leurs conséquences. On va en reparler dans nos chroniques et nos reportages au cours de ces 3 heures d'information qui commencent avec votre journal. Bonjour Martin Guez.
2: Bonjour Clotilde Dumay. Bonjour à toutes et à tous.
0: Et à la une, la tête au carré pour la France. Les Bleus, premier qualifié pour les demi-finales de la Coupe du Monde.
3: Décidément abonné au dernier carré. C'est la troisième fois d'affilée que l'équipe de France de Didier Deschamps se qualifié en demi-finale de la compétition. La France tout en maîtrise et vainqueur 2-0 du Maroc en quart de finale. Match que vous avez pu suivre sur les antennes Afrique de RFI.
4: La frappe et le but pour l'équipe de France de Kylian Mbappé. Un bijou qui a surpris Yacine Bounou.
3: Frédéric Suto qui nous a fait vivre la rencontre hier soir depuis Boston. Il lui reste un petit peu de voix ce matin. On retrouvera notre envoyé spécial dès le début de ce journal. Autre grand titre de l'actualité internationale ce vendredi, ces nouvelles frappes en Iran, notamment sur la ville de Bushehr qui abrite la seule centrale nucléaire encore active dans le pays au moment où l'Iran enterrait le défunt guide suprême Ali Khamenei. Nous serons aussi au Sénégal où Bassirou Diomaye Faye remporte une victoire à distance face à son ancien Premier ministre Ousmane Sonko alors que le Conseil constitutionnel lui donne raison en censurant une révision de la Constitution. Et puis enfin, le très conservateur sénateur de droite Jean-Noël Buffet, pressenti comme futur défenseur des droits en France, ce qui ne passe pas du tout auprès des associations de défense des droits de l'homme, vous l'entendrez.
0: La France fonce donc tête baissée dans cette Coupe du Monde. Les Bleus, encore une fois, dans le dernier carré de la compétition.
3: À la troisième fois de suite, Clotilde, seul le Brésil et l'Allemagne ont fait aussi bien dans l'histoire du Mondial. Des Français qui enchaînent une 6e victoire de suite. La 3e sans prendre de but dans ce tournoi. Succès 2-0 face au Maroc en quart de finale. Grâce à Kylian Mbappé et Ousmane Dembélé, un match maîtrisé. Qu'a donc suivi pour nous notre envoyé spécial Frédéric Suto, en ligne avec nous depuis Boston. Bonjour Frédéric.
5: Bonjour Martin.
2: Et 1, et 2, et 3 demi donc pour les Français qui se qualifient pour la 3e fois de suite en demi-finale de la Coupe du Monde. Des Français portés une nouvelle fois par une attaque de feu.
5: Oui, attaque de feu avec ces 4 mousquetaires, on va dire, Mbappé, Dembélé, Olysée, et puis le duo Doué-Barcola, puisque l'un remplace l'autre. On compare cette équipe au Grand Brésil des années 70, parfois, avec ce jeu de passe le plus souvent léché, et puis cette capacité à toujours trouver une solution. Ça a encore été le cas ce jeudi soir à Boston. Les Français aurait pu s'impatienter en voyant Yacine Bounou, le gardien marocain, multiplier les parades dans son but en première période notamment. Il a même arrêté un penalty de Kylian Mbappé. Mais les Bleus ont continué, ils ont insisté. Une façon aussi de montrer à l'adversaire au Lion de l'Atlas, eh bien qu'ils ne les laisseraient pas avoir leur chance dans ce match. Un Maroc étouffé, puis résigné. Ce qui est assez incroyable, Martin, c'est que cette équipe de France, elle en est à 16 buts marqués depuis le début du Mondial, tous marqués par des attaquants. Vous avez quand même d'ordinaire un défenseur, un milieu de terrain qui marque de temps en temps. Là, non, ce ne sont que les attaquants, ceux qui brillent, les stars, les flèches irrésistibles. La prime, revenant à Kylian Mbappé, 8 buts et Ousmane Dembélé, 5 buts depuis le début de la compétition.
2: Voilà, 4 fantastiques à la tête de l'attaque française et un ancien milieu défensif qui mène tout ça, un général, un vrai père la victoire de cette équipe de France, un certain Didier Deschamps, bien sûr.
5: Oui, il est en train de laisser une trace indélébile, Didier Deschamps, en poste depuis 2012. Sa première Coupe du Monde, 2014, ça s'était arrêté en quart de finale. Il avait appris 4 ans plus tard, 2018, le titre mondial. 2022, la finale perdue contre l'Argentine, mais finale encore. Et puis là, nouvelle épopée qui est en marche. Bien sûr, il peut s'appuyer sur les joueurs exceptionnels dont on vient de parler, cette génération qui arrive à point nommé. Mais c'est aussi, et avant tout ça, réussite à lui de savoir à chaque fois depuis 14 ans se réinventer, s'adapter aux joueurs dont il dispose. Il y a 4 ans, le style de l'équipe de France au Qatar était beaucoup plus défensif. Là, Didier Deschamps accepte de lâcher les chevaux. Il sait qu'il ne sera plus sélectionneur à la fin de la Coupe du Monde. Et c'est comme si là, avec la confiance totale de ses joueurs, il libérait, Martin, toutes les énergies.
3: Voilà, des bleus pleins d'énergie. Et vous aussi, merci beaucoup, Frédéric Suto, depuis Boston, sur RFI. À noter que Kylian Mbappé a été élu homme du match, lui qui a inscrit son 8e but dans le tournoi. Il rejoint ainsi Lionel Messi, en tête du classement des buteurs. La France qui jouera sa demi-finale mardi prochain. Elle attend désormais son adversaire. Ça sera soit l'Espagne, soit la Belgique, qui se retrouve à 19h, temps universel à Los Angeles. Un match qui sera à suivre ce soir sur les antennes Afrique de RFI.
0: À la une également ce vendredi, Martin, le dernier adieu d'un pays à son guide suprême.
3: 6 jours de funérailles nationales qui se sont achevés cette nuit à Machad, ville natale d'Ali Khamenei, inhumé tout à l'heure. L'ancien dirigeant à la tête de l'Iran depuis 1989 est mort le 28 février dernier, au premier jour des frappes américano-israéliennes sur Téhéran. Cérémonie marquée par une immense ferveur populaire et par des appels à la vengeance, alors que de nouveaux affrontements ont éclaté ces 2 derniers jours entre les États-Unis et l'Iran. Il s'agit de la reprise des hostilités la plus importante depuis la signature le 17 juin d'un protocole d'accord. Un adieu à l'ancien guide suprême marqué également par une absence, celle de son fils et successeur désigné, Mojtaba Khamenei, qui n'a jamais été vu en public depuis la mort de son père. Une absence qui interroge, nous dit le chercheur Jonathan Piron, spécialiste de l'Iran.
6: Le régime iranien a affirmé que la non-présence de Mojtaba Khamenei se motivait en fait pour des raisons de sécurité. Il est vrai maintenant que les frappes qui sont réalisées par les États-Unis tentent à légitimer ce discours. Mais on est quand même aussi dans une situation où beaucoup de questions en fait demeurent sur l'état de santé réel du nouveau guide iranien. Est-il toujours blessé? Dans quelle mesure est-il réellement aux manettes en fait du pays? On est peut-être aussi dans une situation où aujourd'hui, à la différence du règne d'Ali Khamenei, Mojtaba Khamenei est peut-être plus une espèce d'arbitre en fait, de coordinateur entre les différentes factions, que vraiment la personne qui représente le centre de décision comme était son père. Et donc, il faudra voir dans les semaines et dans les mois à venir comment ce nouveau pouvoir va s'organiser. Cette absence est peut-être à la fois une faiblesse du nouveau régime, mais aussi le signe que la manière de décider à l'intérieur du régime iranien change. Et il faudra attendre justement, en fait, à court et à moyen terme, de voir clairement les impacts de ce changement de direction.
3: Des propos recueillis pour RFI par Oriane Verdier. Donald Trump et Benjamin Netanyahou se sont appelés hier soir. Le président américain a informé le premier ministre israélien des derniers mouvements américains dans le Golfe, alors que l'Iran indique qu'une installation militaire a été visée hier près de la ville de Boucher, qui abrite la seule centrale nucléaire du pays en activité. Le ministère américain de la Défense a démenti être à l'origine de cette frappe. De son côté, le ministre israélien de la Défense, Israël Katz, a affirmé que son pays était prêt à attaquer l'Iran une troisième fois si nécessaire, encore plus durement, a-t-il ajouté.
0: Après les attentats de mardi, la Syrie arrête des membres d'une cellule affiliée au groupe État islamique.
3: C'est en tout cas l'annonce faite par les autorités syriennes après ce double attentat survenu pendant la visite du président français Emmanuel Macron. Une double explosion qui a provoqué la mort d'une personne et blessé 36 autres. Ça s'est passé à proximité de l'hôtel où avait séjourné le dirigeant français. Les responsables sont désormais entre nos mains, a affirmé le ministre syrien de l'Intérieur, Anas Ratab. Les auteurs présumés ont été arrêtés dans différents secteurs de Damas, notamment dans 2 quartiers de la capitale, abritant une forte communauté alaouite, dont est issu le clan de l'ex-président Bachar el-Assad, chassé du pouvoir en décembre 2024.
0: Moscou lance un avertissement à Kiev au moment où l'Ukraine intensifie ses frappes.
3: Une escalade qui ne fera que prolonger la guerre, prévient le Kremlin. Alors que l'Ukraine multiplie depuis des mois les frappes de drones sur les raffineries, sur des dépôts de pétrole et des cargos en mer, ce qui a provoqué une pénurie de carburant en Russie. Des frappes ukrainiennes qui ont fait 38 morts en Russie la semaine dernière, selon Moscou. Et ce, alors que le président américain Donald Trump a donné l'autorisation à l'Ukraine de produire sur son sol des missiles Patriot. Des détails techniques doivent encore être réglés, a précisé le chef d'État ukrainien Volodymyr Zelensky. Des missiles indispensables contre les missiles balistiques russes, qui touche par exemple quotidiennement Zaporijja dans le sud de l'Ukraine, la ville qui était aussi la cible des drones FPV, petits engins chargés d'explosifs, face auxquels policiers, secouristes et civils sont impuissants. Reportage Lucas Lazo.
7: Maxime est un jeune officier de police de Zaporijja. Il claudique, la main ferme sur sa béquille, la jambe recouverte d'épais bandages.
8: En réalité, j'ai eu énormément de chance. L'éclat qui est entré dans ma jambe est passé à seulement 2 cm de l'artère. Il est entré là, puis il est ressorti par ici.
7: 2 jours plus tôt, il intervenait avec ses collègues sur les décombres d'un bâtiment ciblé par une frappe russe en plein centre-ville.
8: Lorsque j'ai commencé à documenter les dégâts, tout est arrivé soudainement. Vraiment, je n'ai rien entendu. Je n'ai pas eu le temps de voir le drone. Simplement un flash, puis un bourdonnement dans mes oreilles. J'ai baissé les yeux et je me suis rendu compte que ma jambe était déjà couverte de sang.
7: 20 minutes après la première frappe, un petit drone FPV surgit à son tour, équipé d'une caméra et piloté à distance depuis les lignes russes. Il cible l'intervention des secours. C'est la hantise d'Alexander Setchov, le directeur de la défense civile. Il équipe désormais ses hommes comme s'ils opéraient sur le front.
9: Beaucoup de nos véhicules sont équipés d'une protection supplémentaire, notamment des grilles spéciales. La cabine est renforcée pour mieux protéger les équipes contre les éclats. Ces véhicules sont également dotés de systèmes de brouillage électronique. Lorsqu'on intervient, on les active pour tenter de neutraliser les drones ennemis.
7: À Zaporizhzhia, Alexander redoute désormais un scénario à la Kherson, une ville où civils et secouristes sont harcelés quotidiennement par ces drones kamikazes. Lucas Lazo, de retour de Zaporizhzhia, RFI.
10: L'Ukraine, par ailleurs, une enquête a été ouverte à Lviv, la grande ville de l'ouest du pays, où l'enrôlement d'un jeune homme par des militaires a engendré des échauffourées. Deux procédures pénales ont été ouvertes. Elles concernent des militaires, des policiers et environ 200 civils, selon le bureau du procureur général.
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0: À Dakar, il est 5h10. Le Conseil constitutionnel dit non à la réforme de la Constitution.
10: Un conseil saisi à la demande du président Bassirou Diomaye Faye, alors que cette révision avait été adoptée le 29 juin dernier par l'Assemblée nationale, présidée par son ancien Premier ministre Ousmane Sonko, largement dominée par le PASTEF. Une réforme qui devait revenir sur l'équilibre des pouvoirs entre l'exécutif et le Parlement. Le chef de l'État qui avait saisi le Conseil constitutionnel ce lundi pour violation de la procédure et le Conseil des sages qui lui a donné raison hier soir, Léa Lisa Vestero.
12: Pour justifier sa décision, le Conseil constitutionnel invoque une série de violations de différents articles de la loi suprême. Exemple, la décision d'accroître les moyens humains, matériels et budgétaires de la future Cour constitutionnelle sans prévoir de recettes compensatrices, contraire à l'article 82 de la Constitution, estime le Conseil des sages. Ou encore, le refus par le président de l'Assemblée nationale, Ousmane Sonko, d'accorder à l'exécutif la procédure dite de vote bloqué, une disposition qui permet d'adopter une proposition de loi sans les amendements. La révision de la loi fondamentale telle qu'adoptée lundi dernier est donc déclarée contraire à la Constitution du Sénégal. Pour le PASTEF d'Ousmane Sonko, à l'origine de cette proposition de loi, c'est un revers. Pour le chef de l'État, à l'inverse, une victoire politique. Bassirou Diomaye Faye reprend la main. Il va pouvoir réintroduire sa version de la révision de la loi suprême et la soumettre à un référendum s'il le souhaite, ou alors laisser cette réforme dormir dans un tiroir, car le chef de l'État n'est soumis à aucun délai pour organiser un référendum sur cette question. Léa Lisa Vesteroff, Dakar, RFI.
10: À l'actualité africaine marquée aussi par cette visite officielle de 3 jours du président sud-africain en France, Cyril Ramaphosa, qui arrive aujourd'hui à Paris. Il sera reçu ce soir par son homologue français Emmanuel Macron. Visite qui témoigne des bonnes relations entre les deux pays, assure l'Elysée. Même si un petit point de tension reste à dissiper, la France ayant préféré inviter le Kenya plutôt que l'Afrique du Sud lors du G7 au mois de juin à Évian. Cyril Ramaphosa qui doit aussi assister aujourd'hui à un sommet sur la transformation de l'éducation organisé par l'UNESCO.
0: L'Europe frappée de plein fouet par une nouvelle canicule.
10: La troisième depuis le début du mois de mai, une accélération dramatique des épisodes caniculaires, notamment pour l'Espagne, pays en première ligne sur le vieux continent face au réchauffement climatique causé par l'activité humaine. L'Espagne, où un feu de forêt a fait 12 morts dans le sud du pays, près de la ville d'Almeria. Bilan qui dépasse celui de l'ensemble de l'année 2025 dans le pays. La France, elle vient de placer 9 départements en vigilance rouge canicule dans l'ouest du pays pour ce vendredi, où la barre des 40 degrés devrait être atteinte. Elle fera 37 degrés à Paris ce vendredi, selon Météo France. Météo France qui place pour demain 24 départements en vigilance rouge canicule.
0: La France, où la nomination du nouveau défenseur des droits fait polémique.
10: Cette autorité administrative indépendante a été créée en 2008. Elle a notamment été incarnée ces dernières années par l'ancien ministre Jacques Toubon et par l'ancienne présidente d'ATD Quart-Monde, Claire Hédon, dont le mandat arrive à expiration le 20 juillet. Et c'est François-Noël Buffet qui est pressenti pour lui succéder. Le président de la République, Emmanuel Macron, a confirmé vouloir le nommer, ce qui inquiète vivement le monde associatif. Ses détracteurs craignent un défenseur des droits anti-droits. Le sénateur républicain étant connu pour ses positions très conservatrices en termes d'immigration et de droits LGBTQ+. Un très mauvais signal pour l'état de droit, pour Paul Allosy du collectif d'accès aux droits.
13: Ce sénateur, c'est un homme très réactionnaire. Il rentre dans la catégorie des gens qu'on qualifierait d'anti-droit. Quand il parle de la demande d'asile, par exemple, il dit que ceux qui attendent la demande d'asile profitent bien tranquillement. Moi, ça fait 10 ans que je suis sur le terrain avec des demandeurs d'asile qui vivent un enfer à la rue à Paris quand ils attendent. Tous les sujets qui sont habituellement portés par le défenseur des droits, la lutte contre les discriminations, l'égalité de droit pour les minorités et entre tous les citoyens, c'est des choses qu'il a plutôt combattues lors de sa carrière politique. Donc, on a vraiment l'impression qu'on est en train de nommer un pyromane à la tête d'une caserne de pompiers, quoi. Il y a toute notre démocratie qui est en train de brûler en termes d'atteinte aux droits fondamentaux et on choisit un réactionnaire pour aller diriger le défenseur des droits. C'était terrifiant.
10: Des propos recueillis par Amélie Beaucourt. Allez, enfin, la tapisserie de Bayeux est arrivée au British Museum à Londres pour ce prêt historique. Elle a quitté l'inestimable, elle a quitté la ville de Bayeux, cette broderie mythique du 11e siècle, longue de 70 mètres de long, narre la conquête de l'Angleterre en 1066 par Guillaume le Conquérant. Elle a donc voyagé cette nuit et elle a quitté la Normandie hier, ce trésor médiéval qui doit donc être prêté et exposé pour un an au prestigieux British Museum.
0: Et à Londres, il est 6h15, une heure de plus à Paris. Merci beaucoup Martin Guèze.

0: premier créateur originaire d'Afrique subsaharienne à faire partie du calendrier officiel de la haute couture à Paris. Son parcours, la façon dont le continent africain l'inspire, sa vision de la mode et du luxe, ses conseils aussi aux jeunes créateurs. Il partage tout ça dans son nouveau livre et sur RFI, donc Imanaï ici, notre invité, vers 8h20, heure de Paris, 6h20, TU. Et puis on va parler aussi de la visite officielle du président sud-africain en France. Emmanuel Macron va recevoir à l'Elysée Cyril Ramaphosa après une petite mésentente sur sa non-présence au G7 à Évian le mois dernier. Analyse à suivre donc avec la chercheuse sud-africaine Liesel Lau qui sera notre invitée dans une demi-heure.
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0: Mais d'abord, 9 départements de l'ouest de la France en vigilance rouge canicule à partir d'aujourd'hui, 24 demain, 76 autres en orange pour le moment. La troisième vague de chaleur qui frappe l'Hexagone devrait durer au moins jusqu'à mardi prochain et s'intensifie. Les 40 degrés ont déjà été dépassés dans le sud. Un nouvel épisode caniculaire qui s'accompagne aussi d'une absence de pluie et donc des incendies qui se multiplient. Une sécheresse très préoccupante, particulièrement pour les récoltes. Les agriculteurs réclament d'ailleurs des mesures d'urgence, notamment des dérogations pour l'accès à l'eau. Un reportage de Jeanne Bartoli en Charente, à l'ouest de la France.
2: Là, on est sur des plants donc qui ont été semés, des plants de maïs qui ont été semés début avril, qui arrivent péniblement à un stade floraison, mais et encore certains sont en train de dépérir. Une plante qui est assez nanifiée, une récolte sans doute quasi nulle, quoi, je pense.
3: Bertrand Feunier se désespère. Pas une goutte de pluie à l'horizon depuis des semaines. Des températures supérieures de plus de 10 degrés au normal dans la région.
2: On a un déficit hydrique qui est colossal, colossal. Donc la culture de maïs, je pense que ça va devenir très compliqué. Ce qu'il faudrait, c'est arriver à développer l'irrigation par des stockages d'eau. Ici, on n'a pas d'autre solution. Ça veut dire stocker l'eau en hiver et pouvoir arriver à l'épandre, à mettre cette eau-là l'été, quoi.
3: La question du stockage de l'eau revient avec insistance dans la bouche de cet éleveur, viticulteur et céréalier à la tête d'une exploitation familiale. Affilié à la FNSEA, le principal syndicat agricole français, il ne comprend pas certaines réticences au nom de la protection de l'environnement.
2: On se dit qu'il n'y a pas d'autre solution. C'est ce qu'ils ont fait dans les pays du Sud, en Espagne, au Portugal, au Maroc, quand ils peuvent. Et pour nourrir les animaux, nourrir les gens, et il nous faut de l'eau. On peut pas faire autrement. Coïncidence, vous en avez une en face de vous, de réserve d'eau collinaire, pile en face de vous. Une réserve d'eau qui a été créée dans les années 2000, c'était un pionnier à l'époque. Il a rempli tout doucement l'hiver et il a son eau pour l'été. Et voilà, il arrive à cultiver du maïs, on les aperçoit au loin là-bas.
3: Actuellement en discussion au Parlement, le projet de loi d'urgence agricole vise à répondre à la colère du secteur. Un volet prévoit de faciliter la construction d'ouvrages de stockage, y compris en zone humide, zone clé pour la biodiversité. Une perspective qui inquiète Jean-Pierre Georges, référent eau pour la Nouvelle-Aquitaine chez France Nature Environnement. Il appelle à faire des choix et à entamer une véritable transition agricole.
4: Ce stockage de l'eau, il faut qu'il réponde à des priorités. Le maraîchage, on a dit, l'élevage, les agricultures biologiques, voilà. Les grandes cultures, il faut qu'on arrive à s'en passer à un moment donné, parce qu'on n'aura pas assez d'eau pour répondre à tous ces besoins-là. Il y a peut-être de nouvelles cultures qu'il faut faire aussi. Et puis, il faut réfléchir un petit peu. Vous savez, on a fait disparaître les haies en disant c'est de la contrainte en plus. Mais c'est ce qui permet aussi de maintenir aussi une certaine qualité du sol, parce que le sol, justement, on l'a drainé pour que l'eau parte le plus rapidement possible. Et puis l'été, vous voulez refaire venir de l'eau. Le mieux, ça serait peut-être déjà la conserver dès le départ, cette eau.
3: Conserver l'eau, la ramener en terre, c'est le pari qu'a fait Éric Germont il y a 30 ans. Paysan bio, éleveur de vaches limousines dans le nord-est de la Charente, il a abandonné le modèle intensif, arrêté le maïs et recréé un écosystème riche en eau sur son exploitation.
5: Aujourd'hui, on sait très bien que s'il n'y a plus d'arbres demain, il n'y a plus d'humanité. Donc moi, j'ai commencé à planter mes arbres, les premiers, ils ont 30 ans. Comme là, elle a plus de 10 ans, a fait de l'ombre, a stocké de l'eau. Par contre, il y a des zones il n'y a plus de bocage. Demain, ce sera le désert. Et dans nos modèles, on retient l'eau dans le sol. Et après, par contre, la quantité d'eau, elle n'est pas là. Donc, il y aura sûrement d'autres adaptations à avoir. Je ne sais pas lesquelles, mais l'agroforesterie en fait partie, oui.
3: Selon l'Office français de la biodiversité, depuis 1950, 70% des haies ont disparu des bocages français au profit de la céréaliculture intensive. Plus que jamais, la question du partage des ressources en eau se heurte à la question centrale du modèle agricole et de son adaptation pour faire face au réchauffement climatique.
0: Un reportage de Jeanne Bartoli. 2026, l'été le plus froid du reste de notre vie. Voilà ce que titre La Croix aujourd'hui, le journal catholique qui s'interroge à quel climat s'attend.

0: attendre en France en 2050. La canicule de juin est inédite, rappelle une chercheuse, mais nous savons que ce type d'événement a beaucoup plus de chances de se produire aujourd'hui sous l'effet du réchauffement climatique. Pour 2050, Météo France prévoit, donc selon la Croix, presque deux fois plus de vagues de chaleur qu'aujourd'hui. 13 jours par an en moyenne actuellement, contre 20 à 25 en 2050. Plus précoces, plus longs, plus intenses, ces épisodes pourraient se produire dès le mois de juin et jusqu'en septembre et durer un mois sans interruption. Les grandes villes risquent d'être particulièrement affectées, pointe le journal, à cause de la bétonisation et des îlots de chaleur, et particulièrement les nuits. La climatologue Valérie Masson-Delmotte se dit convaincue qu'il y aura eu des efforts d'adaptation majeurs d'ici là dans les villes. Et dans le journal Libération, justement, des solutions concrètes sont évoquées. Empêcher que le soleil ne frappe le sol et donc créer de l'ombre avec des bâches, de la végétalisation. Multiplier les fontaines d'eau potable gratuites tous les 500 mètres. Encourager les transports publics gratuits pendant les canicules. Libération qui liste aussi les solutions pour le logement, l'hôpital, l'agriculture ou encore les écoles. Cette adaptation sera un sujet de la présidentielle de 2027, croit savoir Christophe Béchu, ancien ministre de la Transition écologique, qui réclame à minima une trajectoire budgétaire qui donne les règles du jeu en la matière pour le quinquennat à venir. Mieux vaut engager une dépense qui évitera plus tard de passer à la caisse de manière plus douloureuse, estime celui qui est aussi directeur de campagne d'Édouard Philippe. L'autre titre qui fait la une ce vendredi en France, c'est évidemment le football. Les Bleus battent le Maroc, la quête américaine continue. Voilà, tout est résumé sur cette première page d'Ouest France. Le Parisien fait encore plus court et titre irrésistible, tout comme d'ailleurs la page d'accueil du site internet de l'équipe, qui revient sur l'un des tournants du match. Kylian Mbappé a fini par surgir d'une somptueuse frappe enroulée. L'attaquant français a envoyé les Bleus vers les demi-finales et entretenu le rêve d'une troisième étoile avant de servir Ousmane Dembélé, qui a définitivement éteint les derniers espoirs marocains.
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0: On aborde donc la dernière ligne droite avant la finale de ce mondial. Ce sera le 19 juillet prochain. Forcément, sur les réseaux, la tension monte progressivement et la désinformation aussi. D'ailleurs, les fausses informations les plus virales ciblent en particulier, Grégory Genevrier, les superstars de ce mondial.
2: Oui, à commencer par Lionel Messi, déjà auteur de 8 réalisations. Vainqueur sur le fil contre l'Égypte dans un match fou, le capitaine argentin est ciblé par des accusations mensongères de racisme. Tout repose sur une vidéo de 20 secondes. On y voit la Pulga, un trophée dans les mains en pleine conférence de presse. Le son de mauvaise qualité ne permet pas de comprendre exactement ce qu'il dit en espagnol. La traduction qui circule prétend à tort que Lionel Messi aurait, je cite, insulté les Arabes et les musulmans et promis de faire un don à Israël s'il gagnait la Coupe du Monde.
0: Sauf qu'en réalité, tout est faux.
2: Oui, Lionel Messi n'a jamais prononcé ces mots. La traduction de ses propos a été inventée de toutes pièces. Grâce à une recherche par image inversée, nous avons retrouvé l'origine de ces images. Elles proviennent de la conférence de presse à la fin du match entre l'Argentine et l'Autriche le 22 juin dernier. La star de l'Albi Céleste parle de son pénalty manqué, de la performance de son équipe, mais il n'évoque à aucun moment Israël ou les musulmans. Cette fausse information est diffusée par des comptes arabophones virulents envers l'Argentine et ses supporters.
0: Au-delà de Lionel Messi, la star portugaise Cristiano Ronaldo est aussi ciblée par des infox.
2: Oui, la rivalité entre les fans des deux superstars se joue aussi sur le terrain informationnel. Éliminé après une défaite frustrante face à l'Espagne, CR7 disputait son 6e et dernier mondial. Dans ce contexte, une vidéo mensongère est devenue virale sur les réseaux sociaux. Elle prétend montrer Ronaldo en train de frapper ses coéquipiers et son sélectionneur dans les vestiaires.
3: Why the fuck you sub me off?
2: Ce clip cumule aujourd'hui près de 10 millions de vues.
0: Oui, sauf que vérification faite, Grégory, cette vidéo n'est pas réelle non plus.
2: Non, ces images ultra réalistes ont été générées par intelligence artificielle. Un petit logo apposé en bas de ce clip le prouve, mais tout le monde ne l'a pas vu. Nous avons aussi identifié des incohérences visuelles. D'abord, le short de Cristiano Ronaldo est marqué du numéro 9 et non de son fameux numéro 7. Le maillot porté par les joueurs portugais dans le vestiaire n'est pas le bon. Et puis en arrière-plan, on distingue le visage de Diogo Jota. Or, le joueur portugais est décédé il y a plus d'un an dans un accident de la route. Ses coéquipiers lui ont rendu un vibrant hommage après leur victoire en huitième de finale. C'était face à la Croatie.
0: Et c'est pas la première fois que l'image des deux superstars du foot est détournée.
2: Eh bien non, de par leur notoriété mondiale, ils sont régulièrement ciblés par la désinformation. En novembre 2023, sur fond de guerre entre Israël et le Hamas, nous avions parlé ici même, dans cette chronique, de deux photos truquées. L'une était censée montrer Ronaldo avec un drapeau palestinien, l'autre Messi avec un drapeau israélien. Ces infox touchent souvent des millions de personnes.
0: Grégory Genevrier pour les dessous de l'infox. Et juste avant l'actualité africaine, un titre qui doit d'ailleurs certainement inspirer toutes les équipes encore en compétition dans ce mondial. Final, c'est signé Bien et Ali Kiba.

0: Un des gros tubes hein, de ces derniers mois en Afrique de l'Est, sur les réseaux sociaux aussi, avec des paroles d'ailleurs en swahili. Bah, c'est dans la playlist de RFI ce mois-ci.
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6: Pou. C'est quoi?
7: C'est un micro. Pour enregistrer. Je suis au bord de la Drôme. Sur cette plage enherbée. Avec les grands arbres, je vois au loin un certain nombre de personnes qui se rassemblent et je m'approche doucement. On est à Saillant, samedi 9 mai, et à mesure qu'on s'approche, on entend des sons étonnants.

sur une table à 20 cm du sol. Il y a plein de poupées. D'insectes bizarres.

Juste au bord de l'eau, là, il y a plusieurs horloges désossées. On imagine l'écrin d'une vieille horloge normande. Ça a été éventré, dedans, il y a plein de trucs branchés dont je ne pourrais pas vous donner les noms. Mais j'imagine qu'à heure régulière, ça se met à sonner. Des cloches, des gongs, des cymbales, des bols tibétains.

0: Salut Julien. Mais qu'est-ce que c'est ? Est-ce que tu peux me décrire ?
1: Qu'est-ce que c'est ? C'est un orchestre électromécanique, un peu à l'ancienne.
0: Je vois que t'as fait les vides-greniers.
1: Ouais, oui, c'est ça. C'est les cloches de vache, en gros. L'idée, c'était de faire une install autour de... à la base du temps, quoi, avec les horloges. Normalement, il y a les aiguilles qui tournent très vite, mais là, comme c'est un projet en cours, ça marche pas encore.
0: Voilà. Mais tu te sers de la mécanique de l'horloge.
1: C'est l'idée. Là, tu vois, par exemple, c'est un carillon d'horloge. Est-ce qu'il va marcher de temps en temps, peut-être ? Il y a des coups de temps en temps.

0: Donc ouais, c'est, l'idée c'était de faire un peu un orchestre électromécanique à l'ancienne comme il y avait au début du 20e en acoustique, quoi, du coup, avec des électro-aimants, des solénoïdes. Et aussi des ventilateurs, et ça c'est des hibo par exemple sur le, tu vois, le bourdon qu'on entend derrière là. Ah, c'est des hibo.
1: Ça c'est des moteurs de ventilateurs.
0: Ça c'est des moteurs de ventilateurs. Non, les hibo c'est des trucs de guitare, c'est des arches électroniques. Bon, là, c'est des petites mises en scène un peu mortuaires, comme si c'était, je sais pas, un peu la fin d'une époque, tu sais, ça fait un peu un cercueil comme ça. Puis avec le temps qui passe, tout ça.
1: À chaque fois que je te vois, t'as des nouveaux trucs qui tapent sur des nouveaux machins.
0: Ah oui, oui. Ouais, c'est ça. C'est des trucs qui sont jamais finis en fait.
1: Bah oui.
0: Qui sont jamais vraiment commencés non plus.
2: Le collectif Microcontact, on est combien? On est une quinzaine, grosso modo, ça tourne autour d'une quinzaine de personnes. On traîne ensemble depuis 4-5 ans environ. On s'est retrouvé autour de l'instrument bricolé, de l'incongru, de l'expérimentation, du son. Beaucoup, on est tous amateurs, amatrices de musique, de sonorité, souvent étrange aussi, on aime bien.
3: Non, il faut que tu changes de piste. Voilà, faut que je change de double clic. Tu as un clic, tu as sélectionné, après tu remontes un clic.
1: Tu vas me décrire ce qu'elle est en train de faire?
4: C'est impossible à décrire. On a un déguisement de caissière chez Lidl. Alors, il y a des codes barres qu'il faut scanner. Chaque code barre, je suppose que ça modifie, c'est des notes, ça crée des notes. Et après, comment expliquer ça? C'est très complexe, mais en même temps c'est très simple, c'est inexplicable. Comment t'expliquerais ça, Doudou?
5: Je scanne de la musique.
4: Scanne de la musique.
1: Merci. Pour la pousser un petit peu peut-être. Tout doucement. Tu me décris ce que c'est?
6: Avec des pinceaux, ça tourne. Ouais. Lui, il y a des crayons et il tourne. Alors ça fait des dessins.
1: C'est des petites poupées qui font des dessins, ouais. Et de la musique. Mais qu'est-ce qui est accroché sur les petites poupées? Donc là, il y a des crayons.
6: Pour faire des dessins. Et là, c'est pour faire plein de petits.
7: Ouais, je pourrais commencer par dire que moi je suis pas du tout du monde de la musique. Au départ, je me suis rapprochée de ce collectif parce que j'aimais bien la démarche. C'est ouvert, ça draine tout un tas de pratiques différentes. Je suis arrivée là-dedans avec plutôt par le dessin, la peinture. On avait monté avec Rebecca une petite installe de peinture bruitiste il y a 3 ans.
2: Le Michael Jackson Pollock.
7: Ouais. C'était une première porte d'entrée pour moi. C'était une manière de m'approcher de cette fabrication. Et puis petit à petit, j'avais envie d'aller plus loin et je me suis mis à souder, à ressortir un peu des vieilles pratiques du collège là, des cours de techno. Et puis monter des petits moteurs avec des interrupteurs et un boîtier pile, voilà, très simplement.
1: C'est hyper beau ces dessins. Est-ce qu'ils sont... Quelle couleur ils sont?
6: Vert, rouge.
7: Il y a un truc de grand plaisir, quoi, de sentir que bah voilà, moi j'ai des connaissances ultra limitées, mais en fait avec un petit truc de base assez simple, bah je peux créer tout un univers un peu bancal, mais qui fonctionne, qui se déplace, qui trace des formes aléatoires. Donc c'est comme ça que les automates, la mousse est née.
6: Pourquoi t'as pas elle va pas là-bas?
1: Bah peut-être faut la pousser un tout petit peu, tout tout doucement.
6: Non mais laisse.
7: c'est empirique, c'est l'expérience qui fait avancer, qui fait transformer les choses et qui marche pas, qui se bidouille, on trouve des solutions et puis ça prend une nouvelle forme, etc. Et c'est en transformation comme ça tout le temps, j'ai l'impression.
8: Vous faites quoi ? On le voit battre.
9: On le voit battre.
8: On dirait une mini enceinte.
9: C'est une mini enceinte. C'est un petit contrôleur, c'est un petit Arduino qui fait une boîte à rythme. On peut changer le motif.
8: Vous l'avez construit ce matin ?
9: Ouais. Là, je change le motif. Et on peut changer un peu le volume qui change le son aussi. Et normalement, je peux changer le tempo, mais sauf que le mien ne marche pas. Pour l'instant, le tempo.
10: Ça fait un truc ?
9: Pas changer le tempo.
8: C'est en train de se régler.
9: Mais c'est sympa déjà.
2: Culture du bug, ouais. Culture du bug, c'est cool, ouais. Ouais, ouais, bien sûr. Tu vas faire un truc, tu pensais que ça allait faire ça. Tu pensais que ça allait marcher. Ah, bah ça marche plus. Bon, ah, mais je pensais pas que ça allait faire ça. Ah, cool. Et là, tu pars sur un autre truc.
0: On a une idée, on commence à emboîter les trucs pour que ça se mette à sonner les uns les autres, et puis ça prend une forme. Et effectivement, ça donne des super formes. Je pense au ventilateur, à l'orgue de ventilateur d'ordinateur.
2: Le ventilaptop.
0: Voilà. C'est que des ventilateurs de différentes tailles qui sont devant nous comme un orgue. Et avec une sonde à induction qu'on rapproche de chaque ventilateur, on obtient un son différent. Et il y a 36 ventilateurs qui sont devant nous avec des sons différents.
7: Un truc un peu mélangé d'esthétique du détournement, mais aussi de l'objet. Je pense qu'on est assez sensible à l'objet dans le collectif, aux vieux jouets, tous ces trucs qu'on peut acheter en vide-grenier ou récupérer dans les ressourceries ou les trucs trouvés par terre. Voilà, il y a une esthétique de cet ordre-là, en plus de celle qui est plus numérique, à vrai dire, aussi sur le coding, la geekerie dont on parlait tout à l'heure.

0: kebab symphonie. Danaël Valbert. C'est une broche à kebab ?
1: C'est une broche à kebab, tout à fait. Qui s'appelle le chefé. C'est la version agneau et j'ai aussi la version poulet, mais je ne l'ai pas ramené.
2: Alors nous sommes sur les rencontres micro-contact. Troisième rencontre de Lutterie Sauvage à prix libre. Ça se passe à Saillant, dans tout le village. Et là, nous sommes sur les bords de Drôme. Alors ici, un micro. Et quand on parle dans le micro, ça actionne un mécanisme avec un squelette d'oiseau qui ouvre le bec.
3: Un squelette d'oiseau reconstitué avec un système électrique, une alimentation d'ordinateur, une manette pour tourner le bec, un micro,

0: taper avec des baguettes. On a une clé, un cintre. Et d'autres objets usuels qui pendent au filet qui est fixé en haut de la structure.
1: J'utilise la conduction osseuse en fait. Moi je fais vibrer des objets en métal qui sont pendus au bout d'une ficelle. Et de l'autre côté de la ficelle, il y a la personne qui est connectée à cette ficelle au doigt et qui se bouche les oreilles pour entendre la vibration complète de l'objet en métal. Voilà, c'est la conduction osseuse. J'ai tiré des ficelles dans tous les sens et il y avait plein de monde autour qui était raccordé à cette grande toile pour écouter le son des objets qui vibraient. Du coup, vu que le principe c'est d'écouter à travers des ficelles, des fils, des objets qui pendent, je l'ai appelé l'arachnophone. Et du coup, j'ai fabriqué une espèce de grosse araignée en tube au-dessus. Voilà.
2: Et après, le doigt que tu as dans la bague, tu l'approches de ton oreille, tu mets dans ton oreille comme ça. Et il faut que le fil il soit tendu. Et là, il va jouer et tu vas voir ce que ça va faire dans tes oreilles. Mais mets l'autre aussi dans ton oreille. Voilà. Et là, il va faire le truc, tu vois.
3: Charlie,
2: si je fais ça, c'est un truc ou pas?
1: On s'est retrouvés autour, c'est ça, de la bricole sonore en fait. On est tous plus ou moins musiciens, électroniques ou acoustiques, avec le goût de la bricole surtout. C'est ça qui nous a bien rassemblés, de bricoler des trucs très loufoques et incongrus, qui font tut tut, poète poète, bing bing. Moi j'ai découvert le bending par exemple, qui est l'art de transformer des jouets sonores pour changer leur sonorité et en faire des vrais instruments de musique. Qui peuvent devenir des instruments pour faire du gros son live, voilà.
4: Notre petit adage préféré, c'est « ça marchait il y a 5 minutes ».
1: Tu as employé le mot geek, alors oui et non, moi je suis pas du tout geek, je suis même un allergique de l'ordinateur, du code et tout ça, j'y comprends que dalle, moi je suis plus dans l'acoustique, mais en voyant les copains qui font avec des machines électroniques, qui actionnent des solénoïdes, c'est ces petits moteurs qu'on a tous dans nos sonnettes et nos carillons, eux ils ont démonté des sonnettes, des carillons pour avoir des solénoïdes, les brancher à un ordinateur et quand ils les actionnent, ça va taper sur une coupe, sur une boîte de conserve, une boîte en métal ou en bois et on en fait un orgue. Ouais. Voilà.
5: C'est contrôlé en MIDI souvent, on branche un contrôleur MIDI et puis ça va, voilà, tu vas pouvoir gérer, tu vas faire des boucles, ça va créer des rythmes et tout ça. Et on en voit pas mal là.
6: C'est un genre de clavier avec des boutons dessus quoi.
5: Voilà, et puis des boîtes de sardines au bout. Ou des bonnes noix de coco.
6: Est-ce que tu me décrirais sur quoi ça tape? Enfin, ce que tu arrives à identifier. Il y a des micro-casseroles, des boîtes à thé.
7: Boîte de conserve, boîte à sardines et des petits espèces de petits marteaux, des petites billes de caoutchouc, j'ai l'impression, qui vont taper sur toutes sortes d'objets.

Je vous propose qu'on se laisse aller à l'écoute d'un troupeau, d'un son de troupeau, unanimement reconnu pour sa qualité par la communauté pastorale locale. Le troupeau est composé de 600 brebis et 3 chèvres pour 4 types de cloches. Les chèvres portent toutes des petites clarines en bronze, sont très cristallins. Les brebis les plus jeunes, donc n'ayant pas encore agnelé, porteront toutes des petites piques avec un médium plutôt aigu. Quand les brebis ayant déjà agnelé, porteront des clapettes et les favorites, des petits sounals. Il y en a une dizaine dans le troupeau.

0: Le bon son ne se perd pas. Il se recherche. Créer et conserver l'harmonie du troupeau passe par une intervention directe dans sa vibration globale, par le remplacement de certains éléments, l'ajout ou la suppression de certains sons, le choix des interprètes. Comme une sorte de composition sonore massive en constante évolution dans le temps et l'espace, menée par un chef d'orchestre itinérant. Parce que finalement, contrairement à une pratique musicale qui pourrait se cantonner à la sphère de l'intime, genre jouer de la guitare dans ma cuisine, l'ensonnaillement est une pratique qui s'offre à l'oreille de tous, puisqu'elle est pensée pour être déployée dans les paysages. C'est ce qui m'a amené à considérer que ces éleveurs bergers, qui sont responsables de l'entretien de paysages dits naturels, façonnent également des paysages sonores qui font partie intégrante de l'empreinte sonore des lieux, des territoires traversés par ces lieux.
1: Alors là, c'est des dalles. Sept dalles avec des cailloux, avec de la pseudo-pelouse, avec de la moquette, avec une espèce de toile texturée. Avec une espèce de liège. Avec une faïence. Regarde, maintenant en plus il y a différentes chaussures. Tu peux essayer avec des chaussures avec des capsules de bouteilles. Des chaussures à grelots.

0: celui-là, il est mortel.
1: Ah ouais, il y a du grillage.
0: Celui-là, il est incroyable.
2: C'est des chaussures qui sont mortelles.
0: Non, j'ai des baskets. Et par contre, avec des sabots, je me dis.
2: Ah ouais.
0: Et il y a des capsules aussi.
3: C'est un atelier de gravure sur Tetra Pak, voilà, et un peu noise. Mais là, j'ai un petit problème de fond, mais ça va revenir. Mais tu vois, j'ai juste mis des micros contacts, normalement, il y a un autre fond sonore avec. C'est juste que là, j'ai mon portable qui est trop chaud.
0: Voilà. On choisit son dessin.
3: Comment ?
0: Il y a des tampons ?
3: Non, non, c'est eux qui gravent sur le Tetra Pak vierge, là.
0: Oh, génial.
3: De gravure, tu mets ton trait de trapac, tu fais ta gravure, après on encre et après on presse.
0: On encre et ça passe dans la machine à pâte pour imprimer. C'est tout à fait génial. Et il y a une exposition derrière, évidemment.
4: Et nous, on ne savait pas, on est arrivé au festival et on ne savait pas que ce serait ça. On n'avait pas compris en voyant l'affiche. Nous, c'est notre première fois, on habite à Saillant, on est sortis se balader et voilà. Enfin, de toute façon, c'est difficile d'imaginer à l'avance à quoi ça va ressembler la lutherie sauvage. Donc voilà, c'est surprenant.
0: C'était quoi ton atelier ?
5: C'était l'atelier cuisine...
0: Cuisine sonore ?
5: Oui, c'est ça.
0: Et alors, tu peux me décrire, c'était quoi ?
5: Il y avait plusieurs expériences à faire. Il y avait un moment du sel et de l'eau. Il fallait tenir fermement une louche et en même temps mettre le doigt dans l'eau salée. Voilà.
0: Ça faisait un son ?
5: Oui, ça faisait un son, ça faisait un truc comme ça.
0: Top étronique. Alexis Malbert.
6: Ça ramène à des univers très très burlesques quoi. Et il y a beaucoup de poésie, il y a beaucoup d'humour aussi dans tout ça quoi. Quand on peut faire de la musique avec des pâtes cuites par exemple ou des pizzas qui tournent sur un tourne-disque, ben voilà, tout de suite voilà, ça donne un peu le ton de ce qui peut se voir dans le collectif quoi. Il y a 1000 idées à la seconde et il y en a toujours 2-3 qui trouvent leur chemin pour se faire et c'est magique, c'est génial.
7: Dès que je touche l'éclair, hop, ça active du son. Tiens, mais regarde, tu veux m'aider, regarde. Tu vois le bouton qui est au milieu là ? Vas-y. Vas-y, tourne. Essaye de tourner le bouton. Celui-là, pas les autres.
8: Tourner comme ça.
7: Voilà, comme ça. D'accord, t'as vu, ça change.
8: D'accord.
7: Attends, j'ai besoin de toi. Donc tu continues de tourner. Non, pas celui-là. Celui-là, voilà. Et après, moi je joue. Regarde, on va jouer ensemble.
8: Celui-là.
7: Et toi, tu veux... Et moi je joue comme ça.

0: Elle récit une grande table avec des expériences musicales. Des objets, des planches, des clous, des tubes en plastique. Et tout cela fait du bruit.
1: Cette démarche-là qu'on a de... d'accessibilité en fait, de prix libre, de démarches accessibles, ouvertes le plus possible, que ce ne soit pas un frein de s'approcher de cette chose-là et puis de provoquer la rencontre. C'est surtout ça qui nous intéresse, de rencontrer les gens, de discuter de comment on fait les choses et pourquoi on les fait. Des fois, on ne sait pas hein, vraiment, mais en tout cas, ça crée de l'échange.
0: Alors là, une table, un atelier. Construisez votre émetteur FM.
2: Comme ça, un atelier libre, questions-réponses. Je suis plus là pour répondre à vos questions sur la méthode de fabrication, la méthode de constitution, création d'objets sonores à partir de circuits électroniques, ou même on peut parler de réparation. Niveau 1, on appelle ça des réparations simples, de microphones, de casques, de... Ça peut être plein de choses. Voilà.
0: Notre atelier, un écran, du code. Un atelier d'introduction à la musique chiptune, mise en œuvre sur Nintendo Game Boy.
3: En fait, l'instrument zéro, on va pouvoir l'éditer. Et ici, on a une colonne qui s'appelle la colonne commande. Et en fait, elle va permettre de mettre des effets. Je vais montrer ça aussi. On va s'intéresser à la colonne instrument. Donc, en théorie, si vous mettez 4 sons en même temps, il faudra qu'il y ait 4 instruments différents. Donc pour les différencier, vous allez changer leur numéro. En gros, ça, l'instrument 1 va être telle piste, l'instrument 0 va être telle autre piste. Bon là, on va commencer sur l'instrument 0. Donc quand vous faites le select droite, vous voyez ma carte, je suis passé en bas à droite, vous voyez, je suis passé de B à I comme instrument. Là, je suis dans l'instrument. Voilà, donc moi je l'appelle truc.
4: Pour sélectionner, c'est 1 en fait, voilà.
3: Ouais, c'est pour, souvent c'est l'action, c'est okay, ajouter un élément.
5: Pour protéger de l'angoisse et de la peur, les Français de l'Ovalie, les îles de
6: C'est marrant parce que vous êtes à la fois très underground et tout sauf élitiste. Et ça, c'est rare, je trouve. Ça marche hyper bien. Donc merci.
2: Merci à toi. Moi, je vais pleurer si tu dis des trucs comme ça.
7: Ouais. Oui, c'est vrai. J'ai le poil qui vibre.
6: Ça fait du bruit ou pas?
7: Intérieurement, oui.

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1: Il est 7h en temps universel. 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
1: Le journal international, c'est avec vous Martin Guez. Ce n'est plus un conflit ouvert, mais jamais les frappes entre les États-Unis et l'Iran n'avaient été aussi intenses depuis la signature d'un protocole d'accord entre les deux belligérants.
3: Un protocole censé être garant d'un cessez-le-feu entre Washington et Téhéran, mais depuis deux jours, les frappes ont repris, Clotilde, notamment sur l'Iran, touché dans la région de Bushehr, qui abrite la seule centrale nucléaire encore active dans le pays, au moment où l'Iran enterrait le défunt guide suprême Ali Khamenei. Les frappes israéliennes, elles, se poursuivent à Gaza, où les déplacés subissent en plus la chaleur de plein fouet dans une marée de tentes au bord de la Méditerranée. De l'autre côté de l'Atlantique, les Bleus passent, eux, sans encombre l'obstacle marocain et filent pour la troisième fois de suite en demi-finale de la Coupe du Monde. Nous serons aussi dans ce journal en Hongrie, en Nouvelle-Calédonie, au Mozambique et en Corée du Nord, où un pont avec la Russie doit être inauguré. Sauf que l'inauguration de l'édifice se fait attendre, un projet emblématique mais au ralenti, sur lequel reviendra Nicolas Roca en fin de journal.
1: Et malgré les frappes américaines, l'Iran a enterré son ancien guide suprême.
3: En pleine reprise des hostilités, alors que la trêve avec les États-Unis est désormais terminée, selon Donald Trump, Ali Khamenei a été inhumé très tôt ce vendredi dans sa ville natale de Mashhad, dans le nord-est de l'Iran. Le guide suprême iranien, dirigeant du pays depuis 1989, est mort le 28 février dernier, au premier jour des frappes américano-israéliennes. Un enterrement au terme de 6 jours de funérailles nationales XXL dans tout le pays, et même au-delà, car des cérémonies ont aussi été organisées en Irak. Une façon pour le régime iranien de donner l'image d'un pays uni, estime le chercheur Jonathan Piron, spécialiste de l'Iran.
4: Ces cérémonies ont permis en fait au régime d'essayer de mettre en scène sa puissance et c'est aussi un message qui s'est adressé aux pays de la région. Il y a eu toute une série d'invitations qui ont été lancées. Il y a aussi eu des funérailles qui ont été menées jusqu'en Irak pour connecter la communauté chiite, ce qui est quand même aussi un message fort qui est envoyé par le régime iranien qui essaye de prouver qu'il n'est pas isolé. Maintenant, il y a aussi beaucoup de propagande, de mise en scène dans ces funérailles. Le régime a parlé de plusieurs millions de personnes présentes dans les rues. Alors, il est certain qu'il y a eu plusieurs centaines de milliers, voire même peut-être quelques millions de personnes dans les rues, mais l'enjeu maintenant, en fait, pour le régime, c'est la reconstruction, c'est l'économique, c'est le social. Et on sait que de ce côté-là, il est toujours dans une situation qui est très compliquée.
3: Des propos recueillis par Oriane Verdier. L'Iran indique par ailleurs qu'une installation militaire a été visée cette nuit près de la ville de Bushehr, qui abrite la seule centrale nucléaire du pays en activité. Le Pentagone, qui a démenti être à l'origine de cette frappe. De son côté, le ministre israélien de la Défense, Israël Katz, a affirmé que son pays était prêt à attaquer l'Iran une troisième fois si nécessaire. Encore plus durement encore, a-t-il ajouté. L'actualité au Moyen-Orient, marqué aussi par la mort de 6 personnes dans la bande de Gaza, tuées hier dans des frappes et des tirs israéliens, selon la défense civile gazaoui. Plus de 1000 Palestiniens ont été tués dans des bombardements de l'État hébreu depuis l'entrée en vigueur du cessez-le-feu en octobre dernier. Et dans le même temps, le président palestinien Mahmoud Abbas a lui fixé au 28 novembre la date des prochaines élections législatives, ce qui marquerait le premier scrutin de ce type depuis 20 ans si elles ont lieu. Cette semaine, le Hamas, vainqueur des législatives en 2006, s'est dit prêt à céder les rênes de l'administration de Gaza, mais sans rendre les armes. Les frappes israéliennes, on l'a vu, qui elles continuent alors que les conditions de vie des Gazaouis restent extrêmement précaires. Les déplacés suffoquent sous des tentes frappées par une chaleur accablante. Reportage à Gaza de Ramiel Merari avec l'appui d'Abla Junaïdi à Paris.
5: Sur la côte sud de Gaza, la Méditerranée fait face à une autre mer, celle des tentes le long du rivage. Serrées les unes contre les autres, ces abris de fortune ne laissent pas passer l'air venu du large. Les parents comme les enfants en souffrent, surtout quand ils sont malades, comme le fils d'Adam
6: Al-Batta. Il n'arrive pas à dormir car il a du mal à respirer. Je l'emmène en dehors de la tente la nuit pour qu'il puisse trouver un peu d'air. Je lui apporte de l'eau froide en bouteille que j'achète dans le commerce et je l'en asperge.
7: On sort, on change d'air en allant à la mer ou chez une cousine, mais il fait chaud partout.
5: Oum Mohamed, comme tout le monde, trouve du répit comme elle le peut. Un balai à la main, elle nettoie sans arrêt sa tente pour essayer de faire reculer un autre fléau.
7: Dans la tente, il y a les moustiques, les rats, des tas d'insectes, des vers. Pourtant, je ne laisse pas les poubelles traîner, mais ça pullule avec cette chaleur. Pour les rats, on a mis des pièges pour les punaises, on a mis du produit, mais ça n'a aucun effet. Ça revient toujours.
5: Conséquence, dans la bande de Gaza, les tentes ne sont plus un refuge pour les déplacés, mais le plus souvent des foyers de maladies, notamment les maladies respiratoires et de peau.
3: Une canicule qui ne connaît pas de frontières et qui frappe de plein fouet l'Espagne, pays en première ligne sur le vieux continent face au réchauffement climatique causé par l'activité humaine. L'Espagne, où un feu de forêt a fait 12 morts dans le sud du pays, ça s'est passé près de la ville d'Almeria, un bilan qui dépasse à lui seul celui de l'ensemble de l'année 2025 dans le pays. Et puis la France, elle vient de placer 9 départements en vigilance rouge canicule ce vendredi dans l'ouest du pays, où la barre des 40 degrés devrait être atteinte, et il fera 37 à Paris ce vendredi selon Météo France. Et demain, ce sont 24 départements qui seront en vigilance rouge.
1: Il faisait 29 degrés en revanche à Boston hier soir, une température idéale, Martin, pour jouer au football.
3: Idéale, comme la soirée des Bleus, vainqueur 2-0 du Maroc en quart de finale. Grâce à des buts de Kylian Mbappé et d'Ousmane Dembélé, pour la troisième fois d'affilée, la France est en demi de la Coupe du Monde. Un rêve bleu, les yeux ouverts pour les supporters comme pour les joueurs, Frédéric Suto.
8: Et on pouvait pas rêver mieux en vrai. C'était vraiment incroyable et puis en plus c'était un bon match.
9: Un beau match qui a fini par se décanter en deuxième période. On jouait depuis une heure. Yacine Bounou, le gardien marocain, avait repoussé toutes les tentatives des Bleus, dont un pénalty de Kylian Mbappé. Les Français ont insisté. Captain Mbappé a fini par trouver la faille et 6 minutes plus tard, son compère Ousmane Dembélé l'a imité.
10: 2-3 minutes avant, Kylian m'a dit de rester un peu plus dans l'axe, que dès qu'on va avoir un ballon, va falloir y aller. Il fait une très belle course qui m'ouvre un peu tout le chemin et voilà, je voulais seulement la cadrer pour pouvoir que ça rentre dans le but et voilà, je suis content.
9: 5e but du mondial pour Dembélé, 8 pour Mbappé. L'attaque tricolore continue de faire des étincelles et de séduire le public américain.
11: J'adore leur façon de jouer, un jeu tout en nuances, en subtilité, et cette manière de construire leurs actions et leurs buts, c'est vraiment incroyable.
9: Les Français ne connaissent pas encore leur adversaire des demi-finales, mais le rêve américain se poursuit pour les supporters aussi.
12: On bat l'Espagne, on se venge de l'Euro et ensuite on se venge de l'Argentine en finale.
13: Moi je sais pas la Belgique qui monte en puissance, donc on verra, mais franchement ouais, faut gagner.
12: On a l'équipe pour. Super. Et on est en demi.
9: Frédéric Suto, Boston, RFI.
3: Voilà, la France qui jouera sa demi-finale, on l'a compris, mardi prochain. La France qui attend désormais son adversaire, ça sera soit l'Espagne, soit la Belgique, qui se retrouve à 19h, temps universel à Los Angeles. Un match à suivre sur les antennes Afrique de RFI.
1: Pour le moment, il est 9h07 à Budapest où plusieurs centaines de partisans de Viktor Orban ont manifesté devant le palais présidentiel.
3: À l'appel du Fidesz, le parti de l'ex-premier ministre, les protestataires qui ont haussé le ton contre ces amendements de la Constitution qui doivent être votés le 14 juillet par le TISA. C'est le parti du nouveau chef du gouvernement, Peter Madiar, et ils doivent notamment destituer le président de la République de manière expéditive. Destitution justifiée, selon Peter Madiar, par la perte de confiance de la société hongroise envers cette fonction, fonction honorifique dans le pays, et Peter Madiar n'a pas hésité à qualifier l'actuel président, Tamás Szulyok, de marionnette de Viktor Orban. Une destitution qui ferait polémique en Hongrie. Notre correspondante, Florence Labrouillère, était dans le cortège auprès des contestataires. Reportage.
14: La constitution hongroise prévoit une procédure pour limoger le président dans le cas où ce dernier manquerait à ses fonctions. Mais Peter Madiar ne respecte pas la procédure. Il a choisi la manière forte pour se débarrasser du président de la République et c'est ce que lui reproche Judith, une sympathisante de Viktor Orban.
15: Le gouvernement bafoue l'état de droit et l'Union européenne ne dit rien.
14: Un autre amendement qui sera voté la semaine prochaine suscite aussi la controverse. Un député ne pourra pas siéger au Parlement plus de 12 ans. Cette mesure étant rétroactive, elle signifie que les 3/4 des députés actuels du Fidesz ne pourront pas se présenter aux prochaines élections. Janos Boka, député du Fidesz, est indigné.
6: Là, on franchit toutes les lignes rouges. Si un parti peut empêcher son opposition de se présenter aux prochaines élections, franchement, dans quelle démocratie vit-on ?
14: Peter Madiar a promis de balayer les vestiges du régime précédent, mais il s'est attiré les critiques d'Amnesty International. Le président de la République devrait avoir droit à une procédure régulière, estime l'ONG. Florence Labrouillère, Budapest, RFI.
1: Une destitution vue en Hongrie, donc, et une élection terminée en Nouvelle-Calédonie.
3: Des élections provinciales, Clotilde, qui ont vu notamment les non-indépendantistes remporter la province sud, soit la plus riche et la plus peuplée des 3 provinces qui composent le territoire. Et ce vendredi, les non-indépendantistes ont pu présenter un accord de gouvernance ouvrant la voie à une nouvelle majorité au Congrès. C'est l'Assemblée délibérante de l'archipel. Ils se sont alliés avec l'Éveil océanien, parti charnière, au grand regret des indépendantistes. Correspondance de Charlotte Manvi.
16: Madame Rusnak est élue présidente du Congrès de la Nouvelle-Calédonie.
17: Élue du Rassemblement Les Républicains, l'une des branches dures des non-indépendantistes, Virginie Rusnak ne doit sa victoire qu'aux 4 voix de l'Éveil océanien. Une alliance de circonstances entre 2 mouvements que tout oppose, à commencer l'essentiel.
18: Nous n'avons pas la même vision avec l'éveil océanien sur l'avenir institutionnel. Nous avons mis cela de côté pour constituer une majorité de relance et de reconstruction dans une période qui est sans doute la plus difficile de l'histoire récente de la Nouvelle-Calédonie.
17: Du côté de l'éveil océanien, on assure avoir tout tenté pour construire une majorité avec les indépendantistes. Un défi qui s'est révélé impossible, selon son président Mila Kulotukumuli.
19: On considère que les conditions dans le bloc indépendantiste, en termes de stabilité, ne sont pas réunis.
17: Opposés sur l'institutionnel, l'éveil et les non-indépendantistes le sont aussi sur les choix de société, comme l'admet le député et élu du Congrès Nicolas Metzdorf.
20: Mila Kulotukumuli est fondamentalement socialiste, mais ça aurait été plus difficile pour nous, pour rien vous cacher, de subir une majorité totalement socialiste avec l'éveil océanien et le FLNKS.
17: Combien de temps tiendra cet attelage? Les concernés le promettent, le temps de la mandature soit 5 ans, mais rien n'est gravé dans le marbre. La présidence du Congrès est soumise au vote des élus tous les ans. Charlotte Manvie, Nouméa, RFI.
1: Dans ce journal également, le chef de la diplomatie russe qui continue sa tournée africaine.
3: Après l'Éthiopie, après le Niger, cap sur le Mozambique pour Sergueï Lavrov. Arrivé hier à Maputo, il s'est notamment entretenu avec le président mozambicain Daniel Chapo. Sergueï Lavrov qui a notamment déclaré que la Russie était prête à soutenir le Mozambique dans sa lutte contre la menace terroriste, notamment dans la province du Cabo Delgado. Eva Massi.
21: Sur l'arrière de la scène où se tient Sergueï Lavrov, flotte le drapeau du Mozambique. Dessus, parmi d'autres figures, se détache un fusil AK-47, ce que le ministre russe des Affaires étrangères considère comme le symbole du soutien historique de Moscou à Maputo.
22: Le président Chapo m'a dit que les Mozambicains se rappellent très bien de l'aide que l'Union soviétique leur a apportée pendant la lutte pour l'indépendance en termes de formation et d'armement. Cela se voit encore aujourd'hui dans les symboles nationaux comme sur le drapeau avec la Kalachnikov.
21: Aujourd'hui, le Mozambique lutte essentiellement contre la menace terroriste dans la province du Cabo Delgado, où s'est implanté depuis 2017 l'État islamique, une région par ailleurs riche en gisements de gaz naturel.
22: Nous avons discuté de la lutte conjointe contre le terrorisme. La Russie est prête à subvenir aux besoins de ses amis mozambicains pour contrer la menace terroriste dans le nord du pays. Bien sûr, le volet économique est crucial, lui aussi, dans la coopération de nos deux pays.
21: Le Mozambique a de son côté déjà confirmé sa présence au prochain sommet Russie-Afrique prévu en octobre à Moscou.
3: Et à propos du Cabo Delgado et des violences, des chebabs, vous pouvez retrouver notre enquête en 7 épisodes Mozambique Exposed du consortium coordonné par Forbidden Stories à laquelle RFI a contribué. C'est à lire sur notre site internet RFI.fr.
1: Et on parlait de la Russie, Moscou qui bâtit des ponts avec la Corée du Nord.
3: Rapprochement illustré depuis 2023 par la proximité affichée des deux dirigeants, Kim Jong-un et Vladimir Poutine, et qui se concrétise donc avec la construction d'un pont, même s'il se fait attendre. Bonjour Nicolas Roca.
23: Bonjour Martin.
3: Ce fameux pont routier entre la Russie et la Corée du Nord qui devait être inauguré le 19 juin pour célébrer la signature de l'accord de défense mutuelle entre la Corée du Nord et la Russie. Sauf qu'on attend toujours ce pont.
23: Oui, il n'y a toujours pas eu de cérémonie pour sa mise en service. Et si les images satellites montrent bien que le pont est terminé, beaucoup reste à faire. Martin Williams, chercheur spécialisé sur la Corée du Nord pour le Stimson Center.
24: Il n'y a pas que la construction du pont qui doit être achevée. Il y a aussi les routes, les installations douanières. D'après les dernières images satellites, il semble que le côté nord-coréen soit plus ou moins terminé. En revanche, du côté russe, ce n'est pas encore fini.
23: Pour la Corée du Nord, pays le plus sanctionné au monde, ce pont, c'est une opportunité économique et un symbole, car Kim Jong-un a envoyé, selon plusieurs estimations, des millions d'obus à Moscou et plus de 15 000 soldats pour soutenir l'effort de guerre russe. Certains de ces hommes ont même défilé sur la place rouge.
24: Des Nord-Coréens meurent dans la guerre en Ukraine. Pyongyang l'assume publiquement. Il y a même un cimetière pour les morts. Et cela pourrait devenir très impopulaire. Donc, plus d'échanges, des produits de meilleure qualité, une économie plus prospère, cela permettrait de limiter les critiques.
3: Et Nicolas, est-ce que côté russe, il y a la même volonté d'avancer sur le projet ?
23: Oui, même si évidemment le dossier est moins prioritaire qu'à Pyongyang, d'autant que les travaux côté russe sont nettement plus importants. Et pour Anton Sokolin du site spécialisé NK News, le pont sera opérationnel dans les prochains mois car ce projet est éminemment politique.
25: Poutine lui-même est à l'origine de tout cela. On connaît les entreprises de construction impliquées dans ce projet et elles sont toutes liées aux plus hautes sphères du pouvoir russe. Donc, ça se fera.
3: Et Nicolas, à quoi il sert ce pont? Qu'est-ce qui doit transiter?
23: D'abord, il doit venir supplanter le seul lien qui existe entre les deux pays, un vieux chemin de fer de la fin des années 1950. Le nouveau pont, lui, va permettre à près de 300 véhicules de passer chaque jour, avec à son bord des marchandises et des hommes. Anton Sokolin.
25: Bien sûr, on ne peut pas exclure qu'il y ait du transfert de matériel militaire, mais les entreprises russes ont aussi exprimé un intérêt croissant, par exemple, dans le secteur agroalimentaire, l'industrie pharmaceutique et les fournisseurs de carburant. Je dirais en outre que cela va aussi impliquer d'importants flux de travailleurs nord-coréens qui se rendent en Russie.
23: Il serait 100 000 Nord-Coréens à l'étranger, surtout en Russie et en Chine, à voir leur salaire récupéré par le régime, d'après plusieurs organisations de défense des droits humains. Une manne financière conséquente par Pyongyang, pour Pyongyang qui tente par tous les moyens de diversifier ses revenus en réduisant sa dépendance à Pékin.
0: Merci beaucoup Nicolas Roca du service international de RFI. Vous signez notre dossier de la rédaction. Et nous, on bâtit des ponts jusqu'à la France, où le patron du Parti socialiste, Olivier Faure, annonce qu'il ne démissionne pas de son poste, et ce malgré ce revers électoral, lui qui a été désavoué par les militants de son parti. Il voulait une primaire ouverte en vue de l'élection présidentielle de l'an prochain. Les militants socialistes ont choisi à 55% une primaire fermée, ce qui enterre encore un peu plus l'option d'une primaire unitaire des partis de la gauche pour la prochaine présidentielle. Olivier Faure qui a ajouté qu'il déciderait le moment venu s'il est candidat ou non à cette primaire.
1: Merci beaucoup Martin Guèze. Et on continue de parler de l'actualité avec votre revue de presse, Sophie Pouzrat, et à la une. La France qui s'élance vers les demi-finales.
2: Les Bleus ont décroché leur ticket d'or pour cette nouvelle étape du Mondial après une victoire sans appel, 2-0 face au Maroc. Et les performances offensives de l'équipe n'échappent pas à la presse internationale. C'est un test réussi pour le Guardian. 4 ans après une affiche similaire lors de la Coupe du Monde 2022. Mais cette fois, la sélection tricolore s'est montrée bien supérieure, analyse le journal britannique qui insiste sur un fossé stylistique immense entre les deux prestations. On pouvait craindre que la victoire laborieuse contre le Paraguay 5 jours plus tôt n'ait freiné l'élan de l'attaque française qui affichait jusque-là

0: était capitaine, il avait déclaré que remporter la coupe serait un bonus. Seulement, les choses ont changé et au fil des décennies, les Français ont oscillé entre le rêve et le cauchemar. En ce qui concerne la Coupe du Monde, ils ont déjà vécu ce rêve à deux reprises en remportant à nouveau le titre en 2018. Ils ont aussi été brutalement ramenés à la réalité par le cauchemar à deux reprises en perdant la finale contre l'Italie en 2006 et l'Argentine en 2022, les deux fois au tir au but, relate le quotidien américain. Le rêve est de nouveau à portée de main et maintenant qu'un troisième trophée est en vue, les Français n'imaginent même pas perdre, analyse le Boston Globe, car une fois le rêve devenu réalité, comme ce fut le cas en 1998, quand les Bleus sont devenus champions pour l'éternité, c'était le titre du journal L'Équipe, et 20 ans plus tard, en 2018, eh bien, il cesse d'être un rêve, poursuit le journal. Tout résultat autre qu'un nouveau trophée est une déception. Et les Bleus ont compris que l'éternité implique des attentes, elles aussi, éternelles.
1: À la une également, Sophie, au Royaume-Uni, la dernière femme condamnée à mort a été graciée.
0: Oui, graciée à titre posthume, car Ruth Ellis a été exécutée en 1955. Il y a donc 71 ans, elle avait été reconnue coupable du meurtre de son amant, mais la justice de l'époque n'avait pas pris en compte le fait qu'elle était victime de violences conjugales graves, qui avaient plusieurs fois mis sa vie en danger. Depuis sa mort, sa famille cherchait à obtenir une grâce partielle, avançant que les violences qu'elle a subies n'avaient pas été prises en compte pendant son procès. Et c'est à présent chose faite, c'est ce qu'a annoncé le vice-premier ministre britannique David Lammy ce mercredi. Une annonce qui réconfortera sa famille, mais le système continue de laisser tomber les femmes victimes de violences, comme Ruth Ellis dénonce une tribune du Guardian. D'un point de vue contemporain, Ruth Ellis est un exemple classique de femme dont les violences familiales l'ont rendue vulnérable aux prédateurs, continue l'article. Le fait que ces hommes aient semblé agir en toute impunité pendant tant d'années soulève des questions quant à la manière dont les jeunes filles sont encore aujourd'hui laissées pour compte par les autorités, conclut le quotidien, mais aussi par la persistance d'attitudes misogynes archaïques.
1: La revue de presse de Sophie Pouzrat.
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1: La bataille ne se joue pas seulement sur terre au Liban, elle se poursuit aussi en mer, alors qu'un accord cadre a été conclu fin juin pour mettre un terme au conflit entre Beyrouth et Israël. À Tyr, l'un des principaux ports de pêche au sud-ouest du Liban, eh bien, les bateaux restent pour l'instant amarrés. À la frontière, le port de Nakoura a lui été détruit. Et ailleurs, des pêcheurs ont été arrêtés ou pris pour cible. Les zones de pêche sont désormais drastiquement réduites. Selon l'Organisation des Nations Unies pour l'Alimentation et l'Agriculture, le secteur de la pêche et de l'aquaculture a déjà perdu plus de 6 millions de dollars depuis le début de cette guerre. Bilan qui devrait encore s'alourdir malgré le cessez-le-feu. À Tyr, des centaines de familles vivent de la mer, mais aujourd'hui, les pêcheurs n'osent plus s'éloigner des côtes sous la menace des patrouilles et des drones israéliens. C'est un reportage d'Amélie David.
3: Le port de pêche de Tyr est calme en cette fin juin. Une majorité des pêcheurs sont à Kir et par leur filet, leurs bateaux, comme Maroun Khouri et son père. Pour eux, le cessez-le-feu n'a rien changé.
4: Aujourd'hui, la situation est un peu difficile pour les pêcheurs. Avant, il y avait des zones plus au sud où ils pouvaient aller pêcher. Maintenant, il y a seulement deux jours, par exemple, un bateau s'est rendu là-bas. Il est allé assez loin, mais ils ont été interrogés et contraints de s'arrêter. Désormais, nous sommes limités à ces zones de pêche situées à proximité.
3: Chez les Khouri, on est pêcheurs de père en fils, mais Maroun, 19 ans, n'a jamais connu une situation aussi difficile.
4: Si vous divisez tout entre nous, chaque personne sur le bateau gagne autour de 10 dollars par jour. 10 dollars après avoir payé le diesel. La mer ne vous rend pas riche. Vous gagnez juste assez pour manger.
3: Sur le port, les bateaux sont plus nombreux que les hommes en mer. Autour d'un café, ceux qui ne sortent plus attendent des jours meilleurs. Seule une quarantaine d'entre eux continuent aujourd'hui de prendre la mer, selon le vice-président du syndicat des pêcheurs du Sud, Sami Reza.
5: Maintenant, nous ne sommes pas autorisés à pêcher entre Ras Al Ain et Rachidier. Les pêcheurs ne peuvent toujours pas pêcher 24 heures sur 24. Il y a des heures spéciales pendant lesquelles nous avons le droit de sortir. La zone de pêche s'étend sur environ 3 km au sud de Tyr.
3: Aux restrictions imposées semblables à celles en place pendant l'occupation par Israël du sud du Liban dans les années 80, s'ajoutent les menaces et la peur.
5: Si un pêcheur dépasse la limite autorisée, les patrouilleurs israéliens ouvrent le feu sur lui. Les drones le repèrent immédiatement. Que sommes-nous censés faire ? Avant-hier encore, des patrouilleurs israéliens ont poursuivi un bateau de pêche jusqu'à Tyr, tout en tirant dans sa direction. Les drones sont présents tous les jours. Ils ne laissent jamais les pêcheurs tranquilles. Les petits drones de surveillance tournent constamment au-dessus de leur tête, suivant chacun de leurs mouvements.

0: Le café du port, les pêcheurs font passer le temps en jouant aux cartes. Pour Radouane, pêcheur depuis plus de 20 ans, la guerre n'est pas la seule menace.
1: Il n'y a pas de poisson. Même ici, il n'y a pas de poisson.
0: Surpêche, pêche à la dynamite, réchauffement de la Méditerranée, les poissons se raréfient.
1: Ils ont levé des petits poissons comme ça. Or, les pêcheurs, ils ne laissent pas ça. Maintenant, les dynamites, ils mettent les dynamites. Les petits poissons, ils mettent. Ils ramassent les gros poissons. Maintenant, les poissons, ça baisse.
0: Dans le port de Tyr, les filets continuent d'être réparés chaque matin, mais tant que la guerre imposera ses frontières en mer, c'est surtout l'attente que les pêcheurs ramèneront dans leurs filets. Tyr, Amélie David pour RFI.
2: Et vous pouvez retrouver ce reportage sur notre site internet RFI.fr ou sur notre application RFI Pure Radio. En Corée du Sud, il sera interdit de vendre de la viande de chien en 2027. Interdit également d'élever des chiens dans des fermes pour vendre cette viande. La mesure est en place depuis 2024. Mais les fermiers ont donc jusqu'à janvier prochain pour arrêter leurs activités. En attendant, certaines associations tentent de sauver ces animaux. Il y a peu de chiffres officiels, mais on estimait en 2024 entre 400 et 500 000 chiens exploités dans ces fermes. On est en direct de Séoul avec la correspondante de RFI. Bonjour Camille Ruiz.
3: Bonjour Clotilde, bonjour à tous et à toutes.
2: Alors d'abord, ces chiens, est-ce qu'ils sont aujourd'hui tous sauvés ?
3: Non, alors certains sont encore dans ces fermes où on les fait se reproduire. La plupart vont probablement être abattus. D'autres ont été transférés dans des refuges publics saturés. Quelques chiens, environ 25%, y meurent de maladies ou de blessures. 20% sont euthanasiés. D'autres encore ont été récupérés par des associations qui tentent de les faire adopter en Corée du Sud. Mais c'est vrai que c'est difficile, notamment parce qu'une des races les plus représentées est le Tosa, ce grand chien musclé, ou encore le Jindo coréen de taille moyenne. Et en Corée du Sud, la préférence va plutôt aux petits chiens, car beaucoup de Sud-Coréens ont de petits appartements. Mais certains chiens ont quand même trouvé une famille au Canada ou aux États-Unis, par exemple.
2: Qui sont les clients, Camille, de ces élevages de chiens exploités pour leur viande ?
3: La plupart de ces fermes sont situées près des grandes villes, car c'est là qu'il y a un marché, donc autour de la capitale, Séoul par exemple, ou vers Busan dans le sud du pays. Ce sont surtout des personnes âgées qui consomment. Elles pensent que ça leur donne de la force, surtout dans les périodes de forte chaleur. Mais cela deviendra plus difficile donc de s'en procurer en 2027. Pour autant, tous ces chiens ne sont pas sortis d'affaires. Écoutez ce qu'en dit Choi Taekyu, professeur d'études des animaux et de la société et activiste.
4: Le gouvernement et même les associations de défense des droits des animaux ne se sentent pas concernés par le bien-être des chiens. Si nous avons une opportunité de faire quelque chose pour ceux qui sont encore dans des fermes, même si cela veut dire les tuer, je pense que c'est notre dernière responsabilité vis-à-vis d'eux. Parce que les fermiers les abattent généralement de façon inhumaine, très cruelle, en utilisant l'électricité.
3: Et donc ces fermiers, ces exploitants reçoivent une compensation du gouvernement jusqu'à 450 dollars par chien épargné s'ils décident de fermer plus tôt leur élevage, plutôt que 2027. Ils sont aujourd'hui encouragés à se tourner vers des alternatives comme la viande de chèvre, par exemple.
2: Les explications de Camille Ruiz, correspondante de RFI en direct de Séoul. Merci beaucoup. Et on le dit, on le redit hein, dans ce RFI matin, les Bleus ont donc répondu présent face aux Lions de l'Atlas. Victoire de la France 2-0 hier pour le premier quart de finale du Mondial de football. On entre donc dans la dernière ligne droite de la compétition avant la finale du 19 juillet prochain. Forcément sur les réseaux sociaux, la tension monte et d'ailleurs la désinformation aussi. Les fausses informations les plus virales, Grégory Genevrier, ciblent particulièrement les superstars de ce mondial.
5: Oui, à commencer par Lionel Messi, déjà auteur de 8 réalisations. Vainqueur sur le fil contre l'Égypte dans un match fou, le capitaine argentin est ciblé par des accusations mensongères de racisme. Tout repose sur une vidéo de 20 secondes. On y voit la Pulga, un trophée dans les mains en pleine conférence de presse. Le son de mauvaise qualité ne permet pas de comprendre exactement ce qu'il dit en espagnol.
6: moins mal. Et voilà,
5: la traduction qui circule prétend à tort que Lionel Messi aurait, je cite, insulté les Arabes et les musulmans et promis de faire un don à Israël s'il gagnait la Coupe du Monde.
2: Sauf qu'en réalité, tout est faux.
5: Oui, Lionel Messi n'a jamais prononcé ces mots. La traduction de ses propos a été inventée de toutes pièces. Grâce à une recherche par image inversée, nous avons retrouvé l'origine de ces images. Elles proviennent de la conférence de presse à la fin du match entre l'Argentine et l'Autriche le 22 juin dernier. La star de l'Albi Céleste parle de son pénalty manqué, de la performance de son équipe, mais il n'évoque à aucun moment Israël ou les musulmans. Cette fausse information est diffusée par des comptes arabophones virulents envers l'Argentine et ses supporters.
2: Au-delà de Lionel Messi, la star portugaise Cristiano Ronaldo est aussi ciblée par des infox.
5: Oui, la rivalité entre les fans des deux superstars se joue aussi sur le terrain informationnel. Éliminé après une défaite frustrante face à l'Espagne, CR7 disputait son 6e et dernier mondial. Dans ce contexte, une vidéo mensongère est devenue virale sur les réseaux sociaux. Elle prétend montrer Ronaldo en train de frapper ses coéquipiers et son sélectionneur dans les vestiaires.
7: Why the fuck you sub me off?
5: Ce clip cumule aujourd'hui près de 10 millions de vues.
2: Sauf que vérification faite, Grégory, là aussi cette vidéo n'est pas réelle.
5: Non, ces images ultra réalistes ont été générées par intelligence artificielle. Un petit logo apposé en bas de ce clip le prouve, mais tout le monde ne l'a pas vu. Nous avons aussi identifié des incohérences visuelles. D'abord, le short de Cristiano Ronaldo est marqué du numéro 9 et non de son fameux numéro 7. Le maillot porté par les joueurs portugais dans le vestiaire n'est pas le bon. Et puis en arrière-plan, on distingue le visage de Diogo Jota. Or, le joueur portugais est décédé il y a plus d'un an dans un accident de la route. Ses coéquipiers lui ont rendu un vibrant hommage après leur victoire en 8e de finale. C'était face à la Croatie.
2: Alors, c'est pas la première fois que l'image des deux superstars de foot est détournée.
5: Eh bien non, de par leur notoriété mondiale, ils sont régulièrement ciblés par la désinformation. En novembre 2023, sur fond de guerre entre Israël et le Hamas, nous avions parlé ici même, dans cette chronique, de deux photos truquées. L'une était censée montrer Ronaldo avec un drapeau palestinien, l'autre Messi avec un drapeau israélien. Ces infox se touchent souvent des millions de personnes.
2: Les explications de Grégory.
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11: La MJC Centre Social Mini-Chaise de Oust-sur-Cie vous propose des ateliers en famille, parents-enfants, à partir de 6 ans. Le mercredi 8 juillet, théâtre d'impro. Le 15 juillet, cirque. Le 22 juillet, argile. Ces ateliers auront lieu de 10h à midi. Il est possible de s'inscrire uniquement à une séance. Les tarifs sont en fonction du quotient familial de 4 euros à 9,50 € par personne. Vous pouvez vous renseigner au 06 02 59 63 82. C'est aussi auprès de ce numéro que vous pouvez faire votre réservation.
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13: Et bonjour, ici La Cartouche, donc la bibliothèque autogérée, gratuite, place de l'église à Cré. 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

C'était un grand dîner de première communion. Il y avait le cousin Ponce Pilate, la cousine Bette, les quatre fils Edmond, les frères Lumière, les sœurs Tourière, l'oncle Sam, les enfants d'Édouard Brumont, les filles de Lotte, les filles de Camaret, et celles de Minos et de Pacifae, et le gendre de Monsieur Poirier, la mère Michel Strogoff et le père Lustucru. On n'attendait plus que le père Ubu. Soudain, la porte s'ouvre. Et c'est le Père éternel qui entre. C'était le même. Vous parlez d'une histoire de famille, vous parlez d'un secret d'État. On n'aurait jamais cru chose pareille. C'est vraiment vrai qu'il est capable de tout, cet être-là. Mais le plus marrant de l'histoire, c'est qu'il avait le fils de l'homme sandwich sous le bras. Il l'a jeté sur la sainte table. Ah, les joyeux anthropophages! Comme ils connaissent bien les usages.

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0: le vélo à propulsion phonique. Entendez-vous cette jolie mélodie? C'est Pitochat qui sifflote pendant qu'il met au point sa dernière invention. Lui qui est si doué avec les bruits, qui peut faire des merveilles avec les sons, il invente le vélo à propulsion phonique.
1: Avec ça, je pourrais aller au bout du monde.
0: Ce vélo avance grâce à l'énergie phonique. Les sons font vibrer la mécanique. Le vélo entre en harmonique et applique les principes de la dynamique. En bref, il se met à avancer dès qu'on lui chante ou qu'on lui joue une jolie mélodie. Et Pitochat s'y connaît en belle mélodie. Il en a plein ses tiroirs. Quand tu entendras cette mélodie, il faudra tourner la page.
2: Mais oui, vas-y.
0: Tu peux tourner la page. De drôles de mots. Un matin, il reçoit la visite d'une étrange bête poilue au langage confus et pressé. Une paresseuse, plutôt agitée pourtant, se tient là et le supplie.
3: Pitochat, j'ai couru jusqu'à toi. J'ai besoin de ton plaide. J'ai besoin de ton aide. On m'a dit que tu soignais les gens des maux de ce monde. Grâce à ton talent de jongleur.

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0: Hongrie.
1: La Hongrie.
0: Elle nous montre le Cap Vert.
1: Le Cap Vert.
0: La réussite.
1: La Russie.
0: Elle habite bord d'Italie.
1: L'Italie.
0: Elle dit, on va colorier le Nord.
1: La Corée du Nord.
0: Et puis photographier le Sud.
1: L'Afrique du Sud.
0: Elle veut pas que je m'excite.

0: dit j'ai Malawi.
1: Malawi.
0: Elle lui dit ça m'est égal.
1: Sénégal.
0: Je peux faire ça à moi.
1: C'est à moi.
0: La prof de géographie. Elle la sauve.

0: L'Arabie Saoudite,
1: l'Arabie Saoudite,
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0: elle veut pas qu'on bavarde.
1: La Barbade,
0: c'est les autres qui trichent.
1: L'Autriche,
0: et qui lancent des grenades.
1: La grenade.

0: C'était l'épreuve de géographie.
1: Il s'appelle Petit Louis, oui, oui, il habite à Chinon, non, non.
2: Elle demeure à Londres, oui, oui, oui, elle se nomme Manon, non, non.
1: Un jour, le Petit Louis, oui, oui, invite à la Manon, non, non.
2: Nous avons un mec, oui, oui, oui, dans mon petit cabanon, non, non.
1: Manon lui a dit oui, oui, oui, et lui n'a pas dit non, non, non. C'est

0: avec son cortège d'exaltation dans le soleil d'Afrique. Entre ici, Jean Moulin, avec ton terrible cortège.
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0: Bonjour et bienvenue dans l'émission d'ici et d'ailleurs pour la dernière émission de cette année et dans un format un petit peu particulier cette fois-ci qui nous est venu à l'occasion d'une visite à la médiathèque. En se promenant, on a vu cette superbe exposition des textes qui sont affichés à l'entrée, et ce sont des textes où des personnes allophones puis en cours de FLE ont écrit en français certains témoignages, certains textes créatifs, enfin une superbe exposition que j'invite à découvrir. Et on a eu envie d'inviter les personnes qui ont écrit et leurs professeurs à nous rejoindre. Et voilà, donc c'est l'objet de cette émission. Ils vont venir un petit peu partager. On ne sera pas au complet, mais ici au studio, ils sont venus à trois. Je vous laisse vous présenter.
1: Bonjour, Isabelle Pleskoff, donc enseignante de français langue étrangère.
0: Voilà, nous avons...
2: Bonjour, Ali, je suis tunisien. Depuis 3 ans, je suis là en France.
0: Bienvenue. Et...
2: Merci.
3: Bonjour, je m'appelle Mark Sutherland. Je viens d'Afrique du Sud et Angleterre. Je suis à Cray depuis 5 ans.
0: Merci beaucoup. Et vous entendrez aussi nos voix en studio de l'équipe ici et d'ailleurs avec Sarah à la technique. Merci, Ludivine et moi-même Claire. Et on pense aussi à tous ceux qui ont écrit et fait partager leurs très beaux textes et qui ne sont pas présents encore dans le studio, mais dont on aura peut-être quelques autres lectures. Voilà, bienvenue.
2: Merci.
3: Merci.
0: Alors, vous vous êtes rencontrés et ce projet n'a pu naître sans, tout au départ, c'était un cours de FLE, je crois. Hein, c'est ça. Ce qui vous réunit tous, c'est que... Vous êtes arrivé en France à des moments divers, d'horizons différents, et grâce à votre professeur, vous avez pu vous rejoindre et vous retrouver. Isabelle, est-ce que tu peux nous parler de ce cours ?
1: D'accord. Merci de votre invitation, d'abord. Alors, le cours existe depuis 3 ans. Il est le fruit d'une collaboration entre Val-de-Drôme Accueil Réfugiés et l'Université Populaire. C'est un cours hebdomadaire dans lequel je privilégie l'oralité, les dialogues, les jeux de rôle, des questions déclencheuses de communication, hein, des questions qui amènent à parler de soi. Et il existe un deuxième niveau dans lequel il y a quelques personnes ukrainiennes qui sont restées en France. Voilà. Donc, dans notre cours, il y a entre 5 et 10 personnes selon les jours, mais une assiduité quand même assez satisfaisante. Et il y a un coefficient important de femmes irakiennes yézidis qui ont fui le Sinjar, hein, le nord-est de l'Irak, en raison de la persécution de Daesh, puisque la France a ouvert ses frontières pendant quelques mois pour leur offrir l'asile. Donc, il y a également des Syriennes, une personne tunisienne, un Kurde de Turquie, du Kurdistan turc, un Sud-Africain, une Anglaise, voilà. J'ai fait à peu près le tour. Je peux me présenter si vous souhaitez, si tu le souhaites.
0: Eh bien, oui.
1: Donc moi, je suis enseignante en écriture créative. En fait, j'anime des ateliers d'écriture et des formations pour des apprentis biographes depuis 2011. C'est ma seconde vie professionnelle. Et j'ai vu il y a un an et demi à la Maison de la Poésie à Paris une restitution de textes du SAMU social où Arthur H. était venu jouer piano bénévolement. Et c'était Judith Pérignon qui conduisait le projet. J'ai trouvé ça formidable. Je fais des restitutions par ailleurs, hein, après mes ateliers. J'en ai fait à Paris, dans le musée où je travaillais. J'en ai fait une à l'Espace Liberté l'année dernière. Mais là, je souhaitais le faire avec, ces personnes apprenantes chères à mon cœur, hein, je dois dire. Depuis 3 ans, on a développé des liens. Et donc, je voulais, par ce travail, faire émerger les mots de l'exil, leurs mots, d'une part sur leur parcours, hein, les amener à parler de ce qu'il y avait avant, qui est souvent douloureux, hein, parce que ce sont des personnes qui ont fui à des pays en guerre ou dans des conditions économiques très difficiles, enfin, ou des personnes qui ont été victimes de persécutions d'une manière ou d'une autre. Et donc,
0: Il y a des...
1: Non, c'est pour ça que j'ai parlé des circonstances économiques aussi, situation de chômage persistant qui les ont amenés à essayer ailleurs, hein, notamment Ali, hein, en Libye. Voilà, mais parfois il y a des choses pour les Syriennes et les Idis beaucoup plus dramatiques. Enfin, quoique le parcours d'Ali est quand même très difficile. Mais voilà.
0: Tu nous en parleras un petit peu si tu veux.
1: Donc, regardez
0: donc ça, c'était dans le projet d'écriture, il y avait ça, le parcours.
1: Mais pas seulement.
0: D'accord, vas-y.
1: Je voulais aussi les amener à parler d'aujourd'hui, hein, de certaines activités qu'ils pratiquent, qui sont agréables, stimulantes. Et puis parler aussi de leur regard sur la France, sur la société française. Voilà en gros les 3 axes qui ont construit un peu les thématiques d'écriture.
4: Juste une petite question. L'ensemble des élèves, des apprenants, ont coopéré, ont souhaité participer à ce projet ou ça a un petit peu divisé le groupe parce que c'est vrai que c'est une mise en avant, c'est parler de soi ou parler de ses projets ou de son vécu. Tout le monde n'est peut-être pas amené à aller jusqu'au bout de cette démarche.
1: Non, je crois que dans l'ensemble, ça a été assez consensuel, hein, et c'était bien pour eux déjà de s'emparer du français pour raconter leur histoire, et puis de parler d'eux et de mettre en mots, de voir qu'ils pouvaient donner une forme à leur témoignage dans la langue française.
4: C'est beau. Merci.
0: Est-ce que vous ressentez ça aussi, ce climat de confiance et d'élan et d'enthousiasme entre vous et envers votre professeur aussi?
1: Ali, tu étais à l'aise avec cette idée d'écrire, de parler de toi,
2: hein? Oui, ça fait du bien qu'on parle par rapport à mon parcours avant et maintenant. Personnellement, avant que j'arrive à la France, j'ai passé avec beaucoup de difficultés. Et par contre, là, en France, c'est un autre nouveau défi.
1: Défi.
2: Malgré quand j'arrive, j'ai trouvé des difficultés pour adapter. Mais après, petit à petit, j'ai vraiment content parce que je trouve beaucoup des associations qui aident les gens étrangers. Et avec ça, maintenant, j'ai amélioré ma langue, beaucoup de choses ont changé à ma tête.
0: Je fais une parenthèse pour dire qu'à la fin de l'émission, on reviendra sur tout ce qui peut exister un petit peu sur le territoire, comme les cours de FLE, etc. On y reviendra.
2: D'accord.
5: Oui, moi, en fait, j'aurais une question pour toi, Ali, à laquelle tu n'es absolument pas obligée de répondre, et on comprendrait tout à fait. Quand tu dis que ton parcours a été difficile, les gens... Pour nos auditeurs, en fait, il y a beaucoup de gens en France où on entend parler, c'est pour ça qu'on a voulu faire cette émission, où on entend parler des migrants en général, et ce n'est pas des individus. Et je pense que ça peut aussi aider nos auditeurs à comprendre et donc après aider aussi les migrants qui arrivent, de comprendre en fait ce que vous avez pu vivre aussi avant et dans le parcours. Donc ma question, elle était, est-ce que tu serais d'accord pour raconter un peu ton parcours ou c'est trop difficile pour toi ?
2: Oui, je peux raconter mon parcours.
0: Sauf si c'est l'objet de ton texte.
5: C'est l'objet de ton
0: oui,
5: texte
0: oui, je crois.
5: D'accord,
0: c'est pour ça.
5: Très bien.
0: C'est, pardon, je me permets parce qu'il me semble que ce sera peut-être si le texte le dit. C'est...
5: Très bien.
0: Eh bien alors, peut-être c'est le moment de vous proposer de faire la lecture de vos textes.
2: Ok.
0: On peut commencer, oui,
2: okay,
0: par
2: je
0: le
2: vais
0: tien,
2: commencer.
0: Pour le parcours.
2: Pour mon parcours, je suis né à Tataouine, le plus grand gouverneur. Nora de Tunis. J'ai étudié jusqu'à l'âge de 18 ans. Ensuite, j'ai suivi une formation dans la sécurité au travail et dans l'installation des plaques de plâtre. Après avoir obtenu le diplôme, j'étais optimiste car dans ma ville, il y avait de l'emploi dans le secteur pétrolier. Mais à chaque fois que mon dossier semblait accepté, il n'y avait pas de réponse. Alors, ça m'a découragé et j'ai perdu confiance. À l'âge de 24 ans, j'étais comme tout jeune, ambité, rêvant de gagner ma vie comme tout le monde. Mais ces rêves s'est évaporé en Tunisie. J'ai alors décidé de partir vers l'Europe. À cette époque, j'avais un ami qui était arrivé en Italie en passant par la Libye. Il m'a envoyé les numéros d'un passeur par un samedi chaud. Je suis entré en Libye. C'était la première fois que j'ai quitté la Tunisie. J'ai rejoint la personne concernée, mais j'ai été choqué par la condition de vie. J'ai eu peur, le bruit des balles était partout. Mais je ne pouvais plus revenir sur ma décision. Après 20 jours de souffrance, lors d'une nuit sombrée, nous avons pris la mer. Nous étions 22 personnes de nationalités différentes. C'était le voyage de la mort. Sans nourriture, sans capitaine, sans aucun équipement. À ce moment-là, la salie pour nous c'était d'arriver au international, mais malheureusement, sans boussole, nous nous sommes perdus en mer pendant 48 heures

0: allait venir nous chercher. Tout le monde s'est endormi jusqu'à ce que le matin arrive et qu'un navire de la marine tunisienne a pris. Tout le monde était en état de choc, mais en même temps, nous étions heureux d'être encore en vie. Ah, voilà.
1: Merci beaucoup,
0: De rien.
1: Ali.
2: Merci. Je propose que, après la lecture, on fasse une petite pause pour avoir le temps
0: OK.
2: de laisser résonner ton texte.
0: OK.

0: 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On vient d'entendre la lecture du texte d'Ali qui nous racontait son parcours. Merci Ali, c'était vraiment très touchant.
1: De rien.
0: C'est difficile de revenir sur un texte comme ça. Est-ce que tu veux nous en parler plus ou est-ce que tu veux parler de ta vie ici, maintenant ?
1: Je vais parler de ma vie ici.
0: D'accord.
1: Je me trouve que la vie ici, c'est trop joli par rapport où j'étais. Parce que j'étais dans un... J'habite exactement à Tataouine. C'est juste, je pense qu'il y a une exception française. Ils disent à Tataouine. En fait, Tataouine,

0: au CID, on a juste un saison, toujours à l'été. C'est pas comme ici. Ici, il y a le printemps, il y a l'hiver, il y a quatre saisons. C'est pas pareil, c'est différent. Bah, je me sens bien. Et bah, ça, c'est un point positif pour moi. Je me sens bien. En plus, les gens sont bien. Ils aiment beaucoup la vie. Les
1: ici, à Cray.
0: Oui, je me trouve ça, oui. Parce que chez nous, c'est totalement différent. C'est pas pareil. Ici, les gens pratiquent, ils font du sport, ils font les randonnées. Et bah, voilà, c'est la vie. c'est pas pareil. Oui.
1: Mmh,
0: et j'ai vraiment bien adapté. Je pratique maintenant le sport. J'ai fait les randonnées. Et bah, je suis vraiment bien à l'aise.
2: J'aurais une question. Comment tu es arrivé à Cray?
0: Bah, à Cray, j'arrive directement quand j'arrive à la France. J'arrive directement à Lyon. Et là, j'ai des familles. J'ai deux frères là, à Cray. Et bah, quand j'arrive à Lyon, je viens directement à Cray. Et je sors pas à Cray pendant 3 ans. Tellement je l'aime, cette ville. Parce que moi, personnellement, j'aime les petites villes. J'aime pas les grandes villes. Et c'est très beau pour moi. Bah, j'ai essayé d'installer ici tout le temps.
1: Bienvenue.
0: Merci.
3: Et depuis ces 3 ans, as-tu pu t'insérer professionnellement? Est-ce que tu as pu avoir une activité ou c'est quelque chose qui ne t'est pas à ta portée encore?
0: Pendant 3 ans, quand j'arrive, au début, c'était difficile pour moi pour adapter. J'étais à côté, je parle pas beaucoup le français. C'est vraiment une période dure, mais après, petit à petit, je cherche, je trouve des associations. Je suis allé pour faire des cours de français. Il y en a beaucoup ici. Après, et voilà, j'ai bien intégré. J'ai des amis partout, des Français, des étrangers. Ils viennent de tout le monde. Et là, voilà, maintenant, j'ai fait les sports pendant le week-end. J'ai fait deux fois les randonnées. Et voilà, je suis bien. Je suis content. Là.
4: Mais Ludivine, merci. Te demandait pour le travail, en fait.
0: Pour le travail, j'ai travaillé dans une entreprise de ramassage de volailles. Pendant 3 ans, mais en ce moment, j'ai arrêté parce que j'ai déposé mon dossier à la préfecture. Et maintenant, j'attends les décisions de la préfecture. En ce moment, mon dossier est en train de vérifier toutes les coordonnées. J'attends les réponses. Voilà.
1: Mm-hmm. Merci beaucoup, Ali, pour ce beau témoignage. Est-ce que je me tournerai bien vers toi maintenant, Marc?
5: Oh. D'accord.
1: Est-ce que tu veux nous présenter ton texte?
5: Oh, mon texte, c'est autour d'un petit objet. L'objet que je retiens, c'est une petite chaise. Mon grand-père l'a fait pour mon père quand il avait 2 ou 3 ans. Mon grand-père était charpentier et il l'a fabriqué à la main en chêne. C'est tout en Afrique du Sud. Quand j'étais très jeune, je l'utilisais. Mon fils est né en 2009 en Angleterre. En 2012, j'ai dû aller en Afrique du Sud où vivait encore ma mère pour l'installer dans une maison de retraite. Je suis donc allé au Cap pour l'aider. Et quand je suis rentré en Angleterre, j'ai reporté la petite chaise avec moi. Mon fils avait 3 ans. Il m'a aidé à remplacer le siège en cuir qui était séché et cassé. Mon fils a utilisé la chaise pendant de nombreuses années. Puis, c'est nos chats qui l'ont utilisé. La chaise a maintenant 100 ans. Si un jour mon fils a un enfant, il pourrait peut-être l'utiliser. C'est tout.
1: Merci. Une chaise qui a vécu tout ton parcours et plus largement.
2: Merci, Marc, pour ce texte. Et je propose qu'on passe une musique. À mon avis, il y a quand même pas mal d'auditeurs qui vont la reconnaître. C'est une musique qu'a choisie Marc. Je vous laisse écouter.

0: 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Et nous venons d'entendre un texte de Marc et puis cette magnifique musique. Est-ce que Marc, tu veux nous parler juste de cette musique ou de ton rapport avec Johnny Clegg?
1: Je ne pense pas que je peux parler.
0: Il n'y a pas de souci, ce n'est pas en direct. Tu peux dire non. Ok.
2: Parce que je vais quand même préciser que quand le micro était éteint, Marc nous a parlé de sa relation avec Johnny Clegg. C'était très bien dit.
3: Si je peux me permettre, Marc, tu peux. You can say it in English and we'll translate.
1: Ah, ok. La première fois que j'ai Johnny Clegg écouté en concert, c'est à, je pensais à l'université de Cap, quand je suis étudiant là. Et il a joué dans le grand salle. J'ai lui là rencontré et on a parlé. On a les deux contre la pâté. Et puis, quelques fois que je lui ai écouté, on a parlé ou dit bonjour. comme ça. La dernière fois que je lui ai rencontré, c'est sur une petite passerelle entre les deux bâtiments en Johannesburg. Je suis là par hasard, il habite là et je marche sur le toit et j'ai vu un homme, il marche à moi. Et c'est Johnny. mais c'est la dernière fois que je lui ai rencontré.
0: Mais c'est quand même une rencontre improbable sur une passerelle entre deux bâtiments à Johannesburg. Magnifique. Qui a tout un rapport très individuel à ce chanteur aussi.
1: Oui.
0: Merci. Est-ce que tu as un deuxième texte?
1: Non. Ah, oui.
0: Est-ce que tu veux le lire?
1: D'accord.
0: Comme tu veux.
1: Ah oui. Après, j'habite en Afrique. Déménage en Angleterre. Donc, ici mon texte. Après l'Afrique du Sud, j'ai habité à Folkestone, en Angleterre. Autour de la ville, il y a beaucoup de collines. Après la naissance de mon fils en 2009, ma femme est retournée travailler à son bureau. Moi, je suis resté à la maison pour prendre soin de notre fils. Chaque jour, tous les deux, on jouait ensemble de matin au soir. Mais vers 3 heures ou 4 heures de matin, je partais en vélo et roulais pendant des heures. Je faisais entre 30 et 50 miles.
0: Miles.
1: I'm not sure what it is in kilometers. J'ai participé à plusieurs marathons pour le traitement contre les maladies d'Alzheimer, par exemple. Résultat, maintenant, après le pignon de mon vélo, on essaie d'utiliser et user.
0: Merci.
2: Et est-ce que tu refais du vélo à Cray?
1: Mon vélo?
2: Est-ce que tu pratiques le vélo ici?
1: Ah oui, j'ai maintenant un atelier en Vonnevay. Je dois, je fais vélo.
3: Je précise que Marc est artiste, peintre et sculpteur, c'est pourquoi il parle de son atelier.
1: D'accord. Et j'ai je prends mon vélo sur la colline, une fois. A couple of times across to Sioux, and up the valley.
2: Par le pas de Lausanne. You went to Sioux par le pas de Lausanne.
1: Oui.
2: Donc en français. Marc a été plusieurs fois à monter le pas de Lausanne pour aller à Sioux.
0: À vélo.
2: À vélo.
1: À vélo.
2: Bravo.
1: Et ce pied.
3: Et à pied.
1: Et à pied.
0: Et aujourd'hui, ta vie te permet d'être artiste, d'avoir. Tu as toujours ton fils auprès de toi, ainsi que la petite chaise.
1: Je n'ai pas.
3: Is your son close to you here?
1: Non, il habite encore en Angleterre. Il est son, il va à l'école là.
0: Mm. Et toi, ta vie ici alors est plutôt centrée autour de ton métier d'artiste, peintre et sculpteur.
1: Oui, je suis artiste, mais j'ai fait aussi bénévolat à l'Audiben pour réparer le meuble, l'électronique, c'est pour le vérifier. Ah oui.
0: Merci. Peut-être que c'est le moment à ce stade de l'émission. Est-ce que tu veux rajouter quelque chose?
1: Non, c'est bon.
0: Peut-être que c'est le moment à ce stade de l'émission de reparler un tout petit peu de l'endroit où on a pu voir vos textes et puis de ce projet et cette collaboration, Isabelle, avec la médiathèque.
3: Tout à fait, parce que la médiathèque, dont je voudrais quand même nommer Johanna Lartigot, sa directrice, qui nous a accueillis avec beaucoup de chaleur et d'enthousiasme, et Émilie Chaud, donc la bibliothécaire, qui est investie dans le travail de lecture facile. Enfin, il y a tout un chantier qui est conduit par quelques médiathèques en France, et on a la chance que notre médiathèque départementale fasse partie de cette commission, qui consiste à acquérir des ressources pour des publics qui ont besoin de publications de lecture dite facile, c'est-à-dire avec une syntaxe légère et puis des formats assez courts. Donc, nous faisions, depuis septembre, nous avons fait cours toute l'année, une fois tous les deux mois à la médiathèque. Et à chaque fois, Émilie nous a proposé des ressources qu'elle avait choisies soigneusement, sur lesquelles on a pu s'appuyer pour le travail. Voilà, donc ça, c'est une collaboration précieuse. Et ensuite, la directrice nous a ouvert les portes pour ce projet d'exposition. On avait pensé d'abord à une lecture, et puis ça s'est transformé en exposition de textes imprimés. Voilà.
0: Et vous, qu'est-ce que ça vous a fait de voir vos textes à la médiathèque?
4: C'est vraiment, c'est un bon geste pour partager notre histoire avec tout le monde là. C'est un bon geste pour moi.
0: En voilà un autre, la radio.
4: Ouais. En fait, ouais.
0: Merci.
4: Merci.

En se promenant dans la salle d'exposition de la médiathèque, on peut voir un certain nombre de textes des participants du cours de FLE qui sont là sur les murs et qu'on peut lire. Et puisqu'on n'a pas pu les recevoir tous dans les studios de l'émission pour entendre leur voix, eh ben, je vais essayer d'en lire de la manière la plus neutre possible quelques-uns pour pouvoir au moins les faire entendre à la radio quand l'exposition sera plus disponible. Alors voilà, quelques extraits. Un objet cher à mon cœur. Je suis venue en France avec des couvertures. Je les ai achetées en Irak à Drac. Je les ai prises pour mes enfants. Il y a des fleurs dessus, elles sont toutes différentes. Je les utilise souvent. Sosen Misko Aji, Irak.

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Iman, Algérie. 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Khadija, Ali, Syrie. 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Nesrin Nasser Selo, Irak. 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Nissam Lalo, Irak.

Ce qui m'étonne en France. Ce qui m'étonne en France, c'est que les gens travaillent 5 jours par semaine, alors qu'en Tunisie, ils travaillent 6 jours par semaine. Ce qui m'étonne en France, c'est que les grandes surfaces ferment tôt. Ce qui m'étonne, c'est que les Français mangent lentement. Alice écrit, Tunisie. Ce qui me surprend en France, c'est que les Français se plaignent beaucoup alors qu'ils ont une bonne vie. Ce qui me surprend, c'est qu'ils mangent beaucoup de fromage mais ne grossissent pas. Ce qui me surprend, c'est que les gens parlent très vite et tous en même temps, quand ils se réunissent, alors je me demande comment ils se comprennent. Lou Asman, Angleterre. Ce qui m'étonne en France, c'est qu'il y a beaucoup d'associations avec beaucoup de bénévoles. Ce qui m'étonne en France, c'est que les services publics fonctionnent avec lenteur. OA, Kurdistan kurde.

Les photos. À partir de la naissance de ma fille aînée, j'ai pris beaucoup de photos. Mais avec la guerre, je n'ai pas emporté les photos avec moi. Ma maison a été bombardée. J'étais très triste car elle a été complètement détruite. Ça m'a fait de la peine et rendu triste pour les souvenirs et les photos. Mais après notre arrivée en France, la vie est devenue meilleure. Aujourd'hui, mon pays est libéré et meilleur. Anan Al-Khidir, Syrie.

Mon enfance dans le Shingel. Quand j'avais 11 ans, au printemps et pendant l'été, ma famille et moi, nous allions à la campagne. Nous dormions sous la tente. Cette tente était faite en poils de chèvre. J'aimais beaucoup sentir la rosée sur mon visage au réveil. Même sous la tente, je la sentais. Tous les après-midi, nous allions vers la montagne pour retrouver les chèvres et les brebis que gardaient les bergères. Je montais sur un des deux ânes. Ma mère avait cardé, filé et tissé des tapis de sel pour les ânes, avec du poil de chèvre et de brebis mélangés. Dans les poches de côté, elle avait nettoyé et cousu une peau de chèvre en forme d'outre pour le lait. Ma belle-sœur trayait la chèvre pendant que je lui tenais la tête. Nous rentrions au camp. Ma belle-sœur et ma mère faisaient chauffer le lait pour faire du caillé qu'elle mettait dans un tissu spécial. On enlevait la crème pour faire du beurre et avec la caille pressée, on faisait des sortes de fromages salés, les cascas, qui séchaient au soleil. Avec de l'ail et du lait cuit, on faisait les jagis. Je n'ai jamais mangé d'aussi bon jagis que ce que faisaient ma mère et ma belle-mère. Sosen misko aji irak.

0: Peut-être qu'en dernière partie de l'émission, ce serait intéressant de s'intéresser à tout ce qui s'ancre dans le territoire, comme nombreux projets. Tu as mentionné, Ali, tout à l'heure, qu'il y avait eu beaucoup d'associations qui t'avaient accueilli. Peut-être ce serait l'occasion de rendre hommage et de commencer un petit peu à parler des relations qu'il peut y avoir au sein même du territoire. Il y a de nombreux cours de FLE, je crois. Voilà, est-ce que Isabelle, Sarah, vous pouvez nous en parler ou les uns les autres?
1: Bah vas-y, vas-y Isabelle. Est-ce que tu peux présenter un peu VDAR?
2: Alors, Val de Drôme Accueil Réfugié a été créé en 2016, au départ pour accueillir les réfugiés yézidis, puisqu'on en compte une centaine dans la région. Je dois dire qu'il y aura en mars 2026 une table ronde. Avec l'ethnologue qui a fait son terrain sur les Yézidis de notre région, ainsi que la personne qui se bat pour faire reconnaître le génocide Yézidi en parcourant différents pays, c'est un Crétois. Hein, et il y aura également des représentants fondateurs de VDAR lors de cette table ronde, ainsi qu'une exposition à la médiathèque en écho. Voilà, donc Val de Drôme Accueil Réfugié s'occupe, prend soin maintenant et protège, avec un système de référents absolument magnifique des migrants venus d'autres pays. Hein, des Ukrainiens ont été accueillis, puis une famille afghane, et des familles syriennes par VDAR. Voilà. Ensuite, un cours de FLE existe depuis longtemps à Créactif, avec une personne en charge du cours et de nombreux bénévoles. Et il y a enfin un cours, non pas enfin, il y a un cours également au Resto du Cœur, et puis dans la structure de l'Hydre. Voilà, je connais moins bien ce cours.
1: Moi, ce que je peux préciser pour Créactif, les cours ont lieu. Il y a un cours collectif tous les jeudis matins, mais il y a aussi possibilité d'avoir des cours individuels si les gens préfèrent. Et si quelqu'un est intéressé par ce cours, il faut se présenter à Créactif, donc au CCAS de Cré, le vendredi matin. La personne qui est responsable des cours de FLE se trouve là le vendredi matin. À l'Hydre, c'est le mercredi à 15h. C'est des cours organisés par Exilés Crétois, qui est une autre association et qui accueille principalement des jeunes mineurs isolés, mais pas que, et qui organise une aide au logement, notamment. Et pour les Restos du Cœur, c'est le mardi matin. Mais en fait, pour avoir des renseignements sur ce qui se fait au Resto du Cœur, et les personnes peuvent également avoir une aide alimentaire, en plus des cours de FLE, l'idéal est de se présenter le jeudi ou le vendredi matin. Voilà pour les informations que j'ai.
0: Et nous nous excusons s'il existe d'autres associations ou d'autres organismes dont on n'a pas connaissance et qu'on ne peut pas mentionner ici. On les invite à se présenter puisque c'est aussi l'objet dans Ici et d'ailleurs de regarder les liens qui existent sur ce territoire. Oui, Isabelle?
2: À la MJC de Ninichèse, il y a également un cours de FLE dont Ali pourrait dire un mot, puisqu'il le fréquente à mon sens.
3: Oui, il y en a aussi à JCC, à Oust. Chaque lundi, à partir de 10h jusqu'à. 10h30 jusqu'à midi. Aussi, c'est pas trop loin à côté.
0: En tout cas, la langue est un super vecteur pour pouvoir communiquer et partager entre nous.
3: Oui, exactement. C'est une chance, ça.
0: Merci beaucoup.
3: Merci.
0: Est-ce que quelqu'un veut rajouter quelque chose?
4: Non.
2: Moi, je voudrais juste dire un mot sur le plaisir que je trouve à enseigner à ce groupe formidable. Voilà, parce que les cours ont toujours lieu dans une ambiance joyeuse. Je me souviens d'un cours l'année dernière, au mois d'avril, où il y avait une convergence de différentes fêtes pour aussi bien les musulmans que les ézidis qui ne sont pas musulmans, qu'il y avait un couple nigérien, chrétien, à ce moment-là. Et on a pu partager les rituels, les recettes de cuisine. C'était assez formidable.
0: Super, à bon entendeur. On reste sur cette belle image pour la fin de l'émission. Et puis, merci à chacun. On a une grande pensée aussi pour tous ceux qui ont partagé des textes et qui n'ont pas pu être là au studio aujourd'hui, une prochaine émission peut-être. Merci à Sarah à la technique, à Ludivine, à Isabelle, à Lee, Marc.
4: Merci.
0: Et à bon entendeur pour le reste. À bientôt. Bel été à chaque auditeur puisque nous nous retrouvons maintenant à la rentrée.
1: Et merci beaucoup à vous. Merci pour vos témoignages qui étaient très touchants.
3: Merci beaucoup, avec
2: merci
3: plaisir. Merci pour notre invitation.
1: Au revoir.
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5: Bonjour à toutes et à tous. Par deux fois déjà, je vous ai parlé d'Alissa Vance. Tout d'abord, pour la sortie de son CD « Je tue elle ». Puis, à l'occasion de la parution de l'album concept « Je pense encore à vous », en collaboration avec Olivier Philipson et fait astucieusement de réinterprétation. Elle nous revient aujourd'hui avec « Voleuse », un nouvel album pour lequel, comme sur « Je tue elle », elle a écrit elle-même les paroles et la musique. Et il ne pourrait en être autrement, tant ces textes si personnels et empreints de sincérité sont l'expression d'une extrême sensibilité. Et on peut déjà dire que nous avons là une délicate et grande artiste et qui compte parmi les voix qui sont la relève et la pérennisation de cette chanson française dite à texte. Pour ce disque, elle est accompagnée par les superbes guitares d'Olivier Philipson et les percussions de Muriel Gastebois, tout aussi bienvenue. Sans plus attendre, nous allons commencer l'écoute avec « J'ai telle main », une chanson féministe et de révolte, mais pas seulement, et qu'Anne Sylvestre n'aurait certainement pas renié.

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dans Les gens des gares, le prochain titre. L'accompagnement musical, en renforçant cette impression de malaise contenue dans la chanson, prend ici toute sa dimension. C'est comme un film social que Alice Evans fait dérouler sous nos yeux.

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0: C'est maintenant Voleur de feu que nous allons écouter. Une chanson intimiste qu'elle nous murmure à l'oreille, comme on partage un secret.
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0: Urgence de vivre, urgence d'aimer, c'est dans Vivant qu'elle l'exprime. Et si j'ai choisi ce morceau coup de gueule pour terminer la présentation de ce très bel album, c'est parce qu'après ça, il n'y a plus rien à rajouter. Mais auparavant, quand même, il faut signaler que Alissa Vance est également écrivaine. Son troisième roman, Le désir dans la cage, vient de paraître. Et bien que je ne l'ai pas encore eu dans les mains, je peux tout de même vous assurer, à travers la lecture des deux précédents, qu'il vaut la peine d'être lu. On écoute Vivant.
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Je ne connaissais pas les petits-fils de Jeanne, et c'est bien dommage. Adepte de la chanson festive et cuivrée, multi-instrumentiste facétieux, moqueur, un peu effronté et légèrement indiscipliné, les petits-fils de Jeanne, à travers leurs textes réalistes, drôles et engagés, chantent leur quotidien, leur espoir et leurs doutes. Voilà comment ils se présentent sur leur site. Et effectivement, leur nouvel album est pour le moins issu de ce quotidien qu'ils observent et décrivent avec acuité et lucidité, et où les textes percutants sont souvent empreints d'humour et de critique sociale. Le morceau Gabi, qui ouvre l'album, nous met immédiatement dans le bain, tout autant par les paroles que par la musique, jouée avec entrain par ces multi-instrumentistes.

Banlieue Rouge, le prochain morceau, nous emmène dans une banlieue ouvrière où la vie morne est faite de lassitude, sans espoir, sans avenir.

Et pour terminer, mon petit cœur, une chanson d'amour, mais aussi de solitude, avec peut-être au final une pointe d'espoir.

Qu'est-ce que je vais faire de mon petit cœur? 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
2: Lys Cabaret, dont je vous ai déjà parlé, et San Severino, qu'on ne présente plus, signent ensemble un album de 7 titres. Titres composés, pour 5 d'entre eux, par l'un ou par l'une, et pour le 6e, écrit en collaboration. Le 7e, lui, étant une reprise des Colocs, un groupe de Montréal. Sur ce disque, si Lys Cabaret et San Severino assurent le chant et une partie des guitares, ils sont merveilleusement accompagnés par Hervé Leger à la guitare, Julien Gracia à la contrebasse et Martine Febrer au violon, ce qui nous donne une formation acoustique aux accents manouches. Le premier titre que nous allons écouter, écrit et composé par Lys Cabaret, est justement nommé La Tzigane, une chanson qui nous parle de liberté.

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0: Je vous l'avais annoncé lors de la précédente émission, EPM vient d'éditer le troisième coffret de cette intégrale consacrée à Jacques Bertin. Et ce ne sont pas moins de 125 chansons réparties sur 5 CD qu'il nous propose ici. Et cerise sur le gâteau, parmi ces 125 morceaux, 13 sont des inédits, malicieusement appelés « Sauver des eaux » en fin de cinquième disque. Et là, je cite Michel Boutet, ces chansons « Sauver des eaux » nous le disent. Jacques Bertin chantera aussi longtemps que nous reconnaîtrons en lui un homme libre. Alors bien entendu, c'est dans ces chansons que j'ai tout d'abord pioché pour aller au bout de la découverte. Et nous commençons par la maison de l'institutrice.
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1: Un troisième et dernier morceau pris dans ses inédits, La Scoutériste.
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1: Jacques Bertin chante aussi les autres. Et pour l'exemple, nous allons terminer par son interprétation de Maintenant que la jeunesse, une poésie d'Aragon, est mise en musique à l'époque par Lino Leonardi pour Monique Morelli.

Voilà, c'est fini pour aujourd'hui. Nous nous retrouverons le lundi 10 novembre pour un nouvel épisode de Ça peut se dire en chanson, puis le mardi 18 novembre pour une nouvelle émission de En français dans le texte. À bientôt.

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2: Bonjour et bienvenue, 15h TU, 17h ici à Paris, le journal sur RFI.
3: Gilles Moreau.
2: L'équipe de France de football est à nouveau en demi-finale de la Coupe du Monde. Son prochain adversaire sera le vainqueur du match Belgique-Espagne. Nous serons à Bruxelles dès le début du journal. Une partie de l'Europe connaît à nouveau la canicule. Il fait très chaud en France et en Espagne. Les feux de forêt ont fait au moins 12 morts en Andalousie. Dans ce journal aussi, Taïwan qui se prépare au passage d'un typhon très puissant. Au Nicaragua, les avocats interdits d'exercer. Et en France, contre l'avis d'Olivier Faure, les militants socialistes ont voté pour une primaire fermée en octobre avec comme l'un des candidats, l'une des candidats, Ségolène Royal. À la Coupe du Monde de football, la France est dans le dernier carré. Ça devient une bonne habitude chez elle. En effet, cela fait 3 fois de suite. Tout n'a pas été parfait hier soir à Boston ou face au Maroc. Les Bleus ont fait la différence en seconde mi-temps grâce à leurs attaquants vedettes Mbappé et Dembélé. La France connaîtra son adversaire en demi ce soir à l'issue du match Espagne-Belgique. Pierre Benazé, vous êtes en direct de Bruxelles. Après des années d'espoir déçu, l'équipe nationale a repris du poil de la bête à l'occasion de ce mondial. Et les attentes sont fortes, hein, même si l'équipe espagnole fait peur.
4: Oui, vous avez raison, les Belges se sont remis à croire en leur équipe grâce à ce mondial, malgré des matchs nuls un peu décevants face à l'Iran et à l'Égypte en début de tournoi. Maintenant, l'engouement est au rendez-vous, on l'a vu face aux États-Unis évidemment et surtout face au Sénégal, la rencontre responsable de l'enthousiasme qui règne ce vendredi. C'est vrai qu'après le parcours initialement mitigé pour les Diables Rouges, l'Espagne fait peur aux supporters qui voient un rouleau compresseur depuis le début de la Coupe du Monde. Les Diables Rouges n'ont pas brillé par leur défense, mais ils ont retrouvé le sens de l'offensive. C'est d'ailleurs le grand enjeu de ce soir, voir la génération dorée, comme on l'appelle ici, parvenir enfin en demi-finale dans une Coupe du Monde. Pour les Belges, c'est désormais à la portée peut-être d'une équipe dont les vedettes ont été à la hauteur. Thibaut Courtois, Jérémy Doku, Romelu Lukaku, Charles de Ketelaar et bien sûr Kevin De Bruyne portent plus que jamais les espoirs de tout le royaume. Et puis ce match, qui s'annonce très dur sur le papier, selon les commentateurs sportifs, eh bien il a un petit goût de revenez-y. Les Belges se prennent à rêver de rééditer l'exploit du Mundial au Mexique. Et il y a un autre quart de finale, il y a 40 ans. En 86, les Diables Rouges avaient réussi à éliminer la Roja au tir au but. Alors, pourquoi pas ce soir?
2: Ce soir, en effet, Espagne-Belgique à Los Angeles. Coup d'envoi à 19h. Match à suivre en direct et en intégralité sur nos antennes africaines.
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2: Je vous lisais dans les titres, une partie de l'Europe est à nouveau frappée par la canicule avec pour conséquence des feux de forêt meurtriers. C'est dans le sud de l'Espagne que la situation est la plus critique. Le feu qui s'est déclaré hier soir en Andalousie a fait au moins 12 morts et une vingtaine de disparus. En France, le gouvernement est confronté à un nouvel épisode de parti pour durer jusqu'en milieu de semaine prochaine. Il a pris la décision sans précédent de déclencher un plan orsec chaleurs extrêmes dans plusieurs départements. 9 départements de l'Ouest en vigilance rouge. Ce dispositif orsec permet de mobiliser des moyens supplémentaires comme des places d'hébergement. Après avoir balayé des îles du Pacifique ainsi que les Philippines où il a fait 15 morts, le typhon Bavi devrait toucher Taïwan la nuit prochaine. Les services météo l'annoncent comme l'un des plus violents des dernières années. Sur place, à Taïwan, la population a pris des mesures de protection. Correspondance à Taipei de Romain Huertal.
5: École, bureaux et administration fermée. C'est avec des rues inhabituellement calme que Taipei s'est réveillé vendredi 10 juillet. Comme dans l'ensemble de la partie nord de Taïwan, les habitants de la capitale étaient invités à se préparer au passage du typhon Bavi, qui devrait lécher les côtes nord de l'île dans la nuit de vendredi à samedi, avant de se diriger vers la Chine. Des vents violents et jusqu'à 900 mm de pluie sont attendus, ainsi que des vagues de plus de 6 mètres, notamment dans les régions de Keelung et Ilan. La veille, les Taïwanais se sont rués dans les supermarchés pour acheter des provisions, provoquant de longues files d'attente et des rayonnages vides. Certains magasins ont également barré barricadé leur devanture avec des sacs de sable. Bavi, qui a frappé l'île de Guam et les îles Mariannes du Nord lundi en tant que super typhon, a depuis perdu de la puissance, mais reste un typhon puissant, a averti l'agence de météo taïwanaise. Le rayon des vents violents s'étire sur plus de 300 km en faisant une des tempêtes les plus larges à frapper l'île depuis 1995. Autre conséquence, des dizaines de vols internationaux et domestiques ont été annulés par les compagnies aériennes, une liste qui pourrait encore s'allonger d'ici à dimanche. Romain Huertal, Taipei, RFI.
2: En Iran, la fin des funérailles de l'ayatollah Khamenei. Après plusieurs jours de cérémonie, le guide suprême a été inhumé tôt ce matin à Mashhad, ville du nord-est qui abrite le lieu le plus saint de l'islam chiite. La télévision d'État iranienne a montré la cérémonie qui a eu lieu sans la présence apparente du fils et successeur du défunt Mojtaba, un homme qui aurait été gravement blessé par des bombardements et qui n'est pas réapparu depuis. La dernière étape de cette inhumation s'est déroulée dans un contexte de reprise des hostilités entre les États-Unis et l'Iran, avec pour conséquence un net ralentissement du trafic maritime dans le détroit d'Ormuz. Donald Trump déclare avoir accepté de continuer les discussions avec Téhéran, mais le cessez-le-feu est selon lui bel et bien terminé à présent. On apprend enfin qu'une délégation du Qatar, pays médiateur, est attendue sur place en Iran. Direction maintenant le Nicaragua où les avocats se voient interdits d'exercer. Le gouvernement a annulé sans aucune explication les permis de travail de quelques 2000 d'entre eux. Léonie Magro del Bagno, bonjour.
6: Bonjour.
2: Cette mesure est dénoncée, Léonie, comme un acte de répression politique.
6: Selon le quotidien La Prensa, la Cour suprême a discrètement retiré ces derniers jours les noms des avocats concernés de son registre. Résultat, impossible pour eux d'exercer leur profession. Ces juristes touchés par la mesure estiment qu'ils pourraient être plus de 2000 au total, au Nicaragua comme à l'étranger. C'est un message politique de contrôle et de répression, une mort civile, a expliqué sous couvert d'anonymat une avocate en exil. Pour elle, le régime cherche à réprimer les citoyens qui défendent la démocratie. Le message envoyé aux Nicaraguayens est clair, ils ne peuvent pas choisir n'importe quel avocat, seulement ceux qui ont les faveurs du pouvoir. Le président Daniel Ortega, 80 ans, et son épouse Rosario Murillo, 74 ans, contrôlent fermement les opposants depuis les manifestations de 2018 qui avaient fait, pour rappel, environ 300 morts. Rayer des avocats du registre sans avertissement, sans procédure, c'est fermer le dernier canal de défense qui restait aux citoyens, a déclaré Reed Brody, membre d'un groupe d'experts de l'ONU. Pour l'heure, ni le gouvernement ni la Cour suprême n'ont réagi à ces accusations.
2: Merci Léonie Magro del Bagno en direct dans ce journal. En Russie, des attaques de drones ont visé plusieurs infrastructures pétrolières dans le sud du pays, déclenchant un incendie dans une raffinerie de la région de Krasnodar. Les autorités russes font état de la destruction de précisément 376 drones ukrainiens. Après plusieurs jours de violents combats, l'armée malienne a maintenant repris le contrôle de la ville d'Anéfis dans le nord du pays. Information confirmée par les rebelles et par une source militaire. Samedi dernier, Anéfis était tombé dans la vague d'attaques lancée par les djihadistes du Jnim alliés aux indépendantistes du FLA. En France, à la page politique, les préparatifs à gauche de la présidentielle. Le Parti socialiste a fait un premier pas après des mois de tergiversations et de désaccords internes exposés au grand public. Les militants ont tranché sur la stratégie qu'ils souhaitent voir mise en œuvre. Et ce n'est pas celle voulue par Olivier Faure, le premier secrétaire Victorien Villaume.
7: Principale conséquence, le fameux projet de primaire de la gauche, hors LFI, ouvert de François Ruffin à Raphaël Glucksmann, est désormais enterré. Les militants socialistes, par leur vote, affirment en effet qu'ils souhaitent en octobre une primaire fermée, réservée uniquement aux adhérents du PS et aux adhérents de forces politiques proches. Dans l'entourage d'Olivier Faure, on dénonce un dispositif taillé sur mesure pour Raphaël Glucksmann. Reste à savoir si ce dernier acceptera ou non d'y participer. En attendant, le premier secrétaire du PS, lui, est le perdant du vote. Il était ce vendredi matin sur France Info.
8: C'est la vie, mais je ne me satisfais évidemment pas de ce résultat. Pour autant, je le respecte parce que c'est le choix des militants.
7: Mais le premier secrétaire ne compte pas pour autant démissionner et n'exclut pas de participer à la primaire. Autre responsable politique déçu en cette fin de semaine, la leader des écologistes Marine Tondelier qui écrit dans un communiqué « Les adhérents du PS ont décidé d'enterrer la primaire. Message reçu 5 sur 5. »
2: Victorien Villaume du service politique. Et j'ajoute que Ségolène Royal, candidate malheureuse à la présidentielle de 2007 et ancienne ministre, Ségolène Royal crée la surprise en annonçant sa participation participation à cette primaire du Parti Socialiste. Dans l'actualité économique, l'inflation en France. L'INSEE confirme que les prix à la consommation ont progressé en juin de 1,8% en tendance annuelle, en net ralentissement après les 2,4% du mois de mai. Principal facteur le mois dernier, c'est le fort ralentissement des prix de l'énergie, en particulier donc le pétrole. Allez, un mot de tennis avant de conclure. Le tennis à Wimbledon, Alexander Zverev est en finale après avoir dominé en 3-7 le Britannique Arthur Ferry. Ce sera la première finale de l'Allemand à Wimbledon à suivre.
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2: Bonjour à tous. 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
3: Une sortie en famille au Gros du Roi vous est proposée par la MJC Centre Social Minichaise de Oust-sur-Scie le samedi 18 juillet à partir de 3 ans. C'est une sortie donc sur la journée en fonction du quotient familial. Les tarifs vont de 4 euros à 10,50 euros par personne. Pour vous inscrire et vous renseigner, merci de me contacter au 06 02 59 63 82. En juillet, la MJC Centre Social Minichaise de Oust-sur-Scie vous propose des ateliers en famille, parents-enfants, à partir de 6 ans. Le mercredi 8 juillet, théâtre d'impro. Le 15 juillet, cirque. Le 22 juillet, argile. Ces ateliers auront lieu de 10h à midi. Il est possible de s'inscrire uniquement à une séance. Les tarifs sont en fonction du quotient familial de 4 euros à 9,50 € par personne. Vous pouvez vous renseigner au 06 02 59 63 82. C'est aussi auprès de ce numéro que vous pouvez faire votre réservation.
4: Et bonjour, ici La Cartouche, donc la bibliothèque autogérée, gratuite, place de l'église à Cré. Alors, c'est l'été, il fait chaud, on cherche des livres à lire au bord de la rivière, sous les arbres. Et donc, n'hésitez pas à passer à la bibliothèque pour lire, emprunter ou même discuter, tout simplement. On sera ouvert les mardis cet été, de 18h à 20h. Et voilà. On affichera, en général, toutes les permanences seront ouvertes à toutes. Et n'hésitez pas à venir nombreuses. À bientôt.
5: La galerie Espace Liberté à Cré présente Procès, une exposition collective de 5 artistes de la vallée de la Drôme. Malaya Mel, Oulium, Sébastien Magne, Obal et L'Œil de Dan. Peinture, sculpture, photographie et images trafiquées se répondent autour d'une question commune. Qu'est-ce qui se joue avant, pendant et après la création d'une œuvre? L'exposition est ouverte du 4 juillet au 22 août, les mercredis, vendredis et dimanches de 16h à 20h et le samedi de 10h à 13h et de 16h à 20h. L'entrée est libre, Galerie Espace Liberté, 5 rue des Alpes.
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7: Aujourd'hui, on est le 4 du mois. Youhou ! Et ça veut dire quoi ? 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Ouais !
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9: Moi, je vous ai déniché une petite pépite qu'on va écouter ensemble. 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
1: Bonjour à tous, bonjour à toutes, bienvenue en public, non pas en direct, sur la terrasse de la Ludothèque Médiathèque de Saint-Laurent-en-Royans. On est mercredi 20 mai, il est 15h30 et on est en public pour la restitution d'un projet qui a été accueilli par la cinquième saison, nos collègues de la CCR, autour d'un voyage à pied dans la Haute-Drôme autour de Giono. Et on va traverser avec les invités que j'ai au plateau, pour ce plateau avec Radio Royan-Vercors, tout ce que vous avez fait autour de votre création. On va avoir le temps de dérouler tout ça et même d'entendre des sons. Mais d'abord, pour vous présenter, donc vous êtes le groupe Tone, je crois qu'on dit comme ça. Et donc il y a Mathurin Gasparini et Marjorie Houlet-Vessière à côté de moi. Bonjour à tous les deux.
2: Bonjour.
3: Bonjour.
1: Bienvenue sur ce plateau improvisé. On est bien là, on est, il fait beau, il y a un peu de vent, mais on est bien sur, en sortant ce studio mobile de la radio. Ça fait toujours plaisir de sortir un peu des murs du studio. Vous avez été accueillis par la cinquième saison pour votre projet autour de Giono. Est-ce que vous pouvez déjà dire deux petits mots quand même sur ce que c'est que le groupe Tone et puis d'où vous venez artistiquement l'un et l'autre ?
2: Alors le groupe Tone, c'est une compagnie qui existe depuis 15 ans, que j'ai créée. Moi, j'avais fait la FEAR, qui est une formation en art de rue à Marseille. Et j'ai créé donc en 2010 la compagnie, qui est beaucoup autour des projets autour de la déambulation, beaucoup en effet. La base, c'était vraiment l'envie de travailler sur du texte en déambulation dans l'espace public. Et sur des projets de territoire, et sur du rapport entre le texte et la musique. Voilà, c'est un peu les fondamentaux. Donc on a fait pas mal de créations différentes sur des textes de Annie Ernaux, sur des textes autour du déménagement. On a eu l'occasion d'aller au Nunavut, au nord du Canada. Donc on a fait un spectacle qui s'appelait Passage du Nord-Ouest sur les aventures des aventuriers du Grand Nord. Un spectacle sur les paysans, une soupe paysanne, sur les luttes des paysans de la Drôme. Enfin voilà, à chaque fois c'est des spectacles comme ça... qui propose des dispositifs aux spectateurs aussi. À chaque fois, on essaye de mettre les spectateurs dans une situation un peu spécifique. Voilà, pour le dire vite.
1: Comme là, mais on va y revenir.
2: Voilà.
1: Et toi, Marjorie, d'où tu viens ? Qui es-tu ?
3: Eh ben moi, je fais du théâtre depuis pas très longtemps, finalement. Ça fait, je suis rentrée à l'école de théâtre en 2018. Et j'ai 43 ans, donc c'est un second métier. Et en fait, j'ai rencontré Mathurin en 2022. Et donc, on a parlé de nos boulots mutuels et on avait cette passion en commun. Et du coup, j'ai découvert son travail, la façon dont il adaptait les bouquins. Et moi, je travaille par ailleurs sur des compagnies qui font plutôt des petites formes. On est plutôt sur des petites choses... qui tendent vers le sanitaire, le social, enfin, qui essayent de travailler sur ces choses-là. Et puis Mathurin m'a proposé de faire ce projet, parce qu'on a en commun le goût de la lecture. Et c'est un bouquin qui nous a bien percuté. Et il m'a dit, ça te dit, on le monte. Et j'ai dit, banco.
1: Alors avant de rentrer dans le projet et le bouquin, il y a aussi à côté de nous, autour de cette table carrée, Colline, qui est programmatrice à la cinquième saison. Salut Colline.
4: Bonjour.
1: Merci d'être là avec nous cet après-midi aussi. Toi, tu as eu aussi envie d'accueillir le groupe Tone, parce que déjà, à la cinquième saison, vous accueillez les compagnies drômoises. Je ne l'ai pas dit, mais vous venez de près de Cré.
2: Oui,
1: tout donc, à fait. Juste de l'autre côté du Vercors, joli coin également. Tu peux peut-être dire un peu comment s'est passée la rencontre ?
4: Oui, alors comment s'est passée la rencontre ? C'est une bonne question, tiens, ça. Alors ça m'a un peu... comment c'est venu tout ça ? C'est une bonne question. Mathurin, t'as la genèse ?
2: On avait été en discussion autour d'une soupe paysanne déjà.
4: Voilà, c'est ça.
2: Qui d'ailleurs va se faire surtout, à l'automne.
4: Il y avait ça fait longtemps. Alors oui, si on peut parler. Moi, j'ai participé à vos 10 ans. C'est comme ça que j'ai connu le groupe Tone. J'ai participé à la fête des 10 ans. Et puis, en effet, il y a eu ce spectacle La soupe paysanne que j'avais été voir moi à 10. Qui parle notamment, en tout cas partiellement, de notre territoire aussi, d'une certaine époque. Hein, mais... qui fait écho à notre territoire et qui était venu en résidence dans les environs, enfin sur le sud Grésivaudan, notamment à Saint-Lattier et à Beauvoir, au couvent des Carmes. Et donc, ça fait un moment qu'on parle de programmation de ce spectacle. Oui, c'est ça. On peut déjà annoncer que ça va avoir lieu en septembre à la ferme des Roussets, ce spectacle. Mais entre-temps, voilà, il y a eu ce projet de création autour de Giono. Et la cinquième saison, chaque année, accompagne un projet, notamment en allant chercher du soutien au département de la Drôme pour un projet un peu d'amplitude, on va dire, puisque c'est un temps d'accueil en résidence à la Navette, donc à Saint-Laurent. Mais aussi la proposition d'intervention artistique auprès de différents publics. Et là, on va peut-être en parler un peu plus, mais voilà, il y a eu des projets faits avec l'école de Saint-Laurent, avec des personnes âgées ou adultes aussi, des choses plus tout public aussi. Mais voilà, et on va... pour le moment, on n'a vu que des étapes de création, un petit peu, grâce à ce qu'ils ont fait avec les enfants, justement, mais... Dans l'idée, il y aurait une programmation prochaine aussi. On essaye d'accompagner le projet du début jusqu'à la fin, jusqu'à sa diffusion, du coup.
1: Et oui, et donc avant de venir plus en approfondi sur ce que vous avez fait avec ce qu'on appelle les médiations artistiques, on va même écouter des sons autour de tout ça. Mais d'abord, ce projet autour de Giono, d'où ça vient, de quoi ça parle? Ça parle d'itinérance, c'est Giono qui fait une randonnée avec 170 km, mais est-ce que vous pouvez nous en dire un peu plus?
2: Alors, le projet, il vient vraiment de ce livre, donc Voyage à pied dans la Haute-Drôme. Moi, je connaissais assez peu Giono et je n'étais pas forcément très féru de Giono. Mais j'ai acheté ce livre quand il est sorti. Il a la particularité, ce texte, d'avoir été découvert en 2020 à peu près et d'avoir été publié en 2024. C'est-à-dire que c'est un texte qui avait complètement disparu pendant la guerre, parce que Giono l'a donné en fait comme preuve dans un tribunal. Il était accusé de complot communiste et il l'a donné comme preuve pour dire qu'il était en train de faire ça à ce moment-là, donc il ne pouvait pas avoir participé à ces réunions-là. Et il a disparu dans les archives des tribunaux à l'époque. Et il a été retrouvé par un historien qui travaillait sur ces archives complètement par hasard. Enfin, il a trouvé ce texte complètement par hasard dans un carton.
1: C'est dingue.
2: Voilà. Signé Giono, quoi.
1: C'était son alibi, quoi.
2: Voilà,
1: pour
2: c'est ça.
1: Pour ne pas
2: oui,
1: être... C'était une preuve de l'alibi, quoi.
2: Voilà, c'est ça. Une preuve qu'il n'était pas à certaines réunions où il était accusé d'avoir été.
1: Incroyable.
2: Voilà. Donc, ce texte était considéré comme disparu et donc a été publié en 2024. Moi, je l'ai acheté un peu par hasard, par curiosité, parce que ça parlait de la Drôme, etc. Et en fait, quand je l'ai lu, je crois que j'ai posé le livre et j'ai proposé à Marjorie qu'on le monte directement. Moi, c'est vrai que souvent, quand je lis des livres, je m'interroge sur est-ce qu'on peut en faire quelque chose théâtralement. J'aime bien adapter des textes qui ne sont pas du théâtre à la base, mais ça demande quand même des textes dans lesquels je trouve une forme de malléabilité, où je vois quelque chose à y faire, quoi. Et là, c'était complètement le cas. Moi, j'aime beaucoup les carnets de voyage. Et déjà passage du Nord-Ouest, donc c'était un petit peu une forme carnet de voyage, mais j'avais envie de creuser cette chose-là. Et puis le fait que ça se passe dans la Drôme, on racontera peut-être. Donc il part de la Motte-Chalancon, Saint-Dizier, la Motte-Chalancon, et puis il va à Châtillon, Andivois, et puis ensuite à Nyons, et il finit à Rémusat. Donc c'est la Haute-Drôme, et c'est un coin que je ne connaissais pas beaucoup non plus, parce que c'est quand même à 1h15 de chez nous. Donc j'ai eu aussi l'impression de découvrir ce coin-là par ses mots et par ses écrits. Et voilà, et ça m'a beaucoup plu aussi. Et après, dans ce qu'il raconte, la manière qu'il a de le raconter, il y a quelque chose de très minéral dans ses descriptions de paysages et d'un peu fou qui me plaisait beaucoup.
1: Et toi, Marjorie, tu connaissais ce livre, tu étais déjà une férue de Giono plus ou comment ça s'est passé à la rencontre avec ce texte?
3: Non, j'étais pas plus férue que ça de Giono, un peu comme Mathurin. Parce que moi, ce qui m'a vachement plu là-dedans, je sais pas si là, tu vois, on peut le regarder parce qu'on l'a avec nous, mais tu vois, il y a tout un travail d'écriture dans la marge. Donc, ces espèces de double colonnes. Et c'est la façon d'approcher, de construire ce carnet de voyage. Moi, ce que je trouve chouette, c'est qu'on parle d'un auteur qui a écrit 40 bouquins Et là, ça, il a pas, c'était pas destiné à être lu, en fait. C'est vraiment un peu comme un journal intime. C'est des notes qu'il prend, il fait des tests d'écriture. Et du coup, ça donne quelque chose. J'ai vraiment l'impression d'être dans les coulisses du Magicien d'Oz, de voir comment il construit son livre. Et en plus, quand tu lis Les Grands Chemins, qui est sorti 10 ans après, ça n'a absolument quasiment rien à voir avec ce carnet de voyage.
1: Et c'est que le processus d'écriture, pour lui, entre écrire un texte pour être lu ou écrire un texte qui est plutôt destiné à soi-même, à son intimité, à son cheminement sur les chemins, ça n'a rien à voir en termes d'écriture.
3: Il y teste aussi de l'écriture, des formes d'écriture, mais du coup, il se lâche, il tente des trucs à l'intérieur qui sont hyper savoureux, je trouve.
2: Oui, parce qu'il était parti, donc son projet de voyage, c'était pour préparer un livre, donc Les Grands Chemins, qui finalement il a écrit 10 ans plus tard, et il avait perdu ces notes-là, donc il n'y a aucune trace dedans. Mais effectivement, c'est un texte qui est très très brut et pas du tout retravaillé. Du coup, c'est un peu la malléabilité dont je parlais. Ça permet aussi de s'en emparer de plein de manières différentes. Et c'est vrai qu'il y a plein d'ambiances différentes dans le texte. Il y a ces descriptions de paysages, il y a des choses très quotidiennes. Il y a aussi toute une réflexion sur l'écriture, sur sa propre écriture, sur comment il a envie d'écrire. Il y a plein de choses différentes qui permettaient aussi des entrées différentes dans le texte.
1: Est-ce qu'on peut dire qu'il est plus audacieux parce qu'il a moins il s'adresse moins à un public ou à des lecteurs, des lectrices ?
2: Il cherche de l'audace, en tout cas. Je pense que c'est un moment, c'est une période particulière, je pense, de sa vie. Donc c'est en 39 qu'il écrit ce texte, qu'il fait cette marche.
1: Donc au début de la guerre, quoi.
2: Voilà. Et en fait, Giono, pour raconter très très vite, il a fait toute la Première Guerre mondiale comme soldat, où il revendique avoir tiré zéro coup de feu, n'avoir tué personne. Souvent, il chargeait sans arme ou avec une arme qu'il avait cassée, qu'il avait sabotée. Et il était très traumatisé donc par la Première Guerre. Et ensuite, dans l'entre-deux-guerres, il a énormément milité pour le pacifisme. Et il avait créé tout un mouvement pacifiste avec des rencontres autour de Manosque, des temps de réflexion, etc. Il a même imaginé d'aller rencontrer Adolf Hitler pour essayer de l'inciter à faire la paix.
1: De convaincre que c'était un projet un peu fou.
2: Voilà, c'est ça. Mais aussi, il était devenu un écrivain très reconnu. Il a commencé à écrire après la Première Guerre. Il était devenu très connu assez vite, reconnu, y compris en Allemagne. Il était traduit en allemand. Et je pense qu'en 1939, donc quand il écrit ça, il se rend compte que sa tentative de paix, son envie de paix est vouée à l'échec. Et que c'est ce mouvement pacifiste collectif est un peu, à ce moment-là, voué à l'échec aussi. Et je pense que le fait de partir marcher tout seul dans la Drôme pour écrire un autre livre, il y a une envie de faire le point sur lui. Il a 40 ans à peu près à ce moment-là aussi. Et une envie de aussi de se challenger au niveau de l'écriture et d'écrire d'autres choses et tout ça. Donc ça, en tout cas, moi, c'est ce que j'analyse, ce que je comprends de la situation de Giono à ce moment-là. C'est moi qui la fantasme, il n'y a rien là-dessus.
1: Mais du coup, l'historien qui tombe là-dessus, dans les archives, là, comme tu racontes, qui décide de les publier, est-ce qu'il les prend brut, est-ce qu'il les retravaille, est-ce qu'il y a tout un travail éditorial quand même avec le texte de quelqu'un qui est comme Giono et en plus qui est décédé?
2: Oui, il a commencé à le faire lire aux amis de Giono. Enfin, il y a des associations, il y a des structures, il y a des chercheurs sur Giono, donc ça a été accompagné. Et effectivement, et après, c'est sorti. Donc, dans une manière assez brute, effectivement, comme disait Marjorie, il y a cette double colonne qui a été respectée. Il y a un autre texte, parce que Giono a raconté cette marche dans un autre texte, c'est une dizaine d'années après, il a raconté qu'il avait fait cette marche. Et il raconte énormément de mensonges. D'ailleurs, il raconte qu'il a rencontré une femme, il raconte qu'il est allé à Saint-Nazaire-le-Désert, ce qui n'est pas le cas du tout, non. Qu'il a dormi sous la tente alors qu'il dort à l'hôtel tout le temps.
1: Il fantasme.
2: Oui. Dans ce deuxième texte, il s'est beaucoup fantasmé. Ouais. Mais voilà. Donc oui, il y a eu tout un travail d'éditorialisation pour que le texte sorte comme ça.
1: Et toi, Marjorie, c'était quoi tes émotions, ou qu'est-ce qui t'a fait ce texte à la première lecture, qui t'a dit ok, d'accord, j'y vais, j'embarque sur une mise au plateau de ce texte?
3: Déjà l'histoire de ce texte, je la trouve tellement extraordinaire, je trouve ça tellement beau que ça ressorte des années après. Je me mets à la place de ce mec qui ouvre le carton, qui ouvre et dans une chemise il y a juste écrit rendre à l'auteur, et en dessous il voit qu'il y a écrit Giono. Je me dis que c'est complètement...
1: C'est un peu dingue, oui.
3: C'est nécessaire, en fait. Il faut absolument le lire, le monter. Cette trajectoire tellement atypique, c'est très, très beau. Et ça donne très, très envie. Puis j'avais envie de travailler avec Mathurin depuis un moment. Et du coup, c'était un vertige aussi, parce que c'est quand même un gros truc, un gros morceau à apprendre et à interpréter. Ça met le niveau haut, en fait. Genoux, c'est pas rien.
1: Il y a un truc d'humilité avec ce texte-là. On se sent tout petit avec un texte comme ça de Giono.
3: Ouais, carrément.
1: Et avant de, que tu nous en fasses la lecture d'un extrait, si tu es d'accord, moi, je me demandais comment... donc, tu disais, Mathurin, vous travaillez des textes régulièrement. Quand tu lis un texte, tu te dis, tiens, comment ça va être adapté, la question de l'adaptation au plateau. Je me demande comment on travaille ça. Comment on imagine le mettre après dans la bouche d'une comédienne ou d'un comédien, comment on travaille tout ça avec un univers, une scénographie, tout ça.
2: Ouais, c'est une suite d'envie et d'intuition, je dirais. Après, là, moi, c'est vrai que ce qui me plaisait aussi, c'est que je suis aussi dans un moment où je fais de plus en plus de musique, et de musique électronique notamment, et j'avais envie de en tout cas, dans ce texte, je voyais assez facile, enfin, ça m'a donné envie de mettre de la musique dessus et d'être dans une position de musicien. Ce que je fais un tout petit peu dans Une soupe paysanne, mais qui s'est fait un peu à la marge. Et là, j'avais envie d'être vraiment, qu'il y ait une musique qui accompagne le texte en permanence, quasiment. Donc l'idée de base, c'était vraiment que Marjorie dise le texte et que moi, je l'accompagne musicalement. Et puis après, assez vite, en discutant, on s'est dit qu'on avait envie de travailler avec des dessinateurs qu'on connaissait, Baptiste et Domizia, avec qui on a plusieurs fois travaillé avec le groupe Tone, qui sont de Saint-Étienne, qui ont un collectif Aïna, qui font de la BD. À l'origine, ils viennent de la BD et ils font des concerts dessinés assez souvent, donc où ils improvisent des dessins pendant des concerts et c'est projeté derrière eux. Et du coup, assez vite, on s'est dit que ça serait intéressant qu'il y ait ces dessins qui soient rajoutés, parce qu'on avait envie de faire un spectacle aussi qui soit assez immersif. L'idée de la musique derrière, du texte, c'était vraiment de faire voyager les gens, faire rentrer les gens dans ce voyage et dans l'esprit de Giono quand il l'écrit. Et du coup, le dessin permettait aussi, ajouter une couche d'immersion. Mmh. Je crois que c'était vraiment l'idée de base.
1: Avec les mots, avec la musique et avec l'image, quoi.
2: Voilà, c'est ça. Un peu quelque chose d'un peu global, comme ça.
1: Est-ce qu'on rentrerait pas dans le texte avec ta voix, Marjorie ?
3: Si, bien sûr.
1: Parce que je suis très curieuse de le découvrir. Et les auditeurs, auditrices de Radio Royan, peut-être aussi.
3: Ah, c'est un passage un peu central.
2: C'est souvent le texte, le bout de texte qu'on prend en exemple, parce qu'il est très très extrême à mon sens, dans l'écriture. C'est à peu près au milieu du texte, effectivement, ici. Et voilà.
3: Je mets des pantalons blancs, propres. Ça fait dimanche. C'est dimanche. Départ en car. Le chef de gare, la patronne de l'hôtel, la postière, le coiffeur et la marchande de journaux m'ont dit que le car partait à 10h. Il part en réalité à 11h. Je retrouve l'hôtel de la Motte, sieste. Puis 5h. Le temps est frais, bise noire avec un grand déploiement de nuages noirs en mouvement. Envie de voir Chalencon qui est à 4 km. On le voit. Un village couronné de monastères longs, plats, à multiples fenêtres, accrochés à un rocher. Sortant de la Motte, pris le chemin de Palès. Prétendre. Puis, on traverse le rift de Volvent et tout de suite, le pays change. On monte vers de formidables éboulements géologiques qui ont écorché jusqu'à l'os toute la montagne. La route se tord dans les éboulis. Ce pays doit être la ruine effondrée d'immenses Alpes antédiluviennes. Effondrement de schistes gris et bleus. D'énormes crevasses crèvent la montagne. Des eaux lourdes, pétrifiantes, circulent au-dessus des terres mouvantes suspendues au-dessus de la route. Ce qui s'avance devant mon pas, c'est le Tibet du dit de Padma, avec les vallons hantés de diables et les grands cimetières flottants des légendes, profonds et clapotants comme des marécages reposant directement sur la poitrine des dieux funèbres. Le piédestal rocheux qui porte Chalencon s'élance dans le ciel torturé de nuages et de vents et s'y découpe en crinière de roche. Où va la route si elle va quelque part ? La borne dit qu'elle va à Saint-Nazaire-le-Désert. Saint-Nazaire-le-Désert. Magie et délectable goût de sel. L'appât, l'appétit, la faim d'entrer dans ces passes étroites qui ont l'air de délivrer pour toujours monastère, désert et le sel des ossements. Ossements de vieilles montagnes, ossements de vieilles légendes, ossements de vieux désirs humains. Ici, Don Quichotte. Ici, l'Arioste. Ici, tout est possible. Mort peut-être au-delà de ses passes, mais mort qui permet tout. Les chemins de la Renaissance passent par les défilés étroits de cette mort, le sourcillement des monts contre le ciel et l'ouverture de la gueule du destin qui bâille sur quelques plages de sable céleste pour y vomir son Jonas. Bien avant Chalencon, je dois retourner. Je ne me suis pas assez vêtue. Le vent de la passe me palpe de front avec un étrange ossement froid qui rebute. Et me retournant pour les regarder, je vois sur une épaule de montagne un tout petit paysage de blé vert, planté de saules blancs très tendres, très hospitaliers, où savent s'abriter des vies humaines paisibles, sages et fermées. Je redescends, rentre à Chalencon, toujours diabolique. Une maison bourgeoise, toute fermée, porte seigneuriale, fenêtre, et d'une fenêtre du rez-de-chaussée fermée, ruissellent deux ruisseaux de sang frais. Sans doute, y a-t-on tout à l'heure tué et écorché quelques lapins, mais si on y avait tué la rentière ? Diabolique. Plus loin, un barbet vient me renifler les jambes et rit. Diabolique. Oh oui, diabolique. Demain, grosse étape avec tout le fourniment. Plus question de colonne légère. 21 kilomètres à travers pays inconnu qui s'annonce sauvage et sans aide vers Bouvières par Gumiane.
1: Merci Marjorie. Ah, on est directement dans l'écriture de Giono. C'est assez... comment j'ai envie de dire on sent que c'est une époque quand même. Enfin, j'ai l'impression qu'on ne pourrait pas écrire ça aujourd'hui. Quoi.
2: C'est surtout ce passage-là, il est très, très halluciné, je trouve. Enfin, il va très loin dans les images et dans ce que ça lui évoque. Quoi.
1: Ouais, mais le vocabulaire, ce qu'il utilise pour décrire ça.
2: Oui, il y a une forme de vocabulaire. Et on sent que ce n'est pas du tout réécrit aussi, qu'il y a des répétitions, il y a des phrases qui ne sont pas du tout françaises, qui sont complètement tordues. Et il y a une envie, mais je pense que c'est aussi une espèce d'écriture au fil de la plume, quoi. Un flot d'écriture. Quoi,
1: il joue avec les mots aussi, j'ai relevé pré-tendre, oui. En parlant des prés qui sont tendres. Donc c'est un jeu de mots qu'il faut voir à l'écrit, mais qu'est-ce qu'il prétend ? Enfin, un peu.
2: Alors ça, on ne sait pas s'il joue avec ou si c'est nous qui l'entendons comme ça. Enfin, effectivement, il y a des fois des pièges comme ça sonores un peu.
4: Oui, des belles poésies. Moi, contrairement à vous, j'adorais Giono. Et je l'ai lu jeune, et ça me parlait toute cette écriture. Et c'est marrant, j'ai découvert après, et là, ça me reparle en l'écoutant, c'est... Je pense qu'il est beaucoup relu, mine de rien, en ce moment. On dit que c'est un précurseur de la décroissance. Et c'est vrai que je trouve que dans son approche et dans la façon dont il lit le paysage et dont il en parle, et toute la simplicité de plein de choses dont il parle, ça parle beaucoup aujourd'hui à beaucoup de gens qui réfléchissent.

0: quoi, et comment on peut l'entendre effectivement aujourd'hui, d'où l'intérêt peut-être de le remettre au goût du jour. Est-ce que c'est des choses qui vous traversent, ça, sur la portée aussi politique et ouais, contemporaine autour de politiquement, quoi?
1: Moi, ce que je disais tout à l'heure, là, son envie de partir marcher tout seul dans la montagne, c'est que justement dans ce contexte près, juste avant la guerre, quoi, qui commence 2 mois après, ça me parle beaucoup. Mais à moi, personnellement, ce qui n'est pas du tout une manière de lutter, pour le coup, mais en tout cas, ça m'interpelle beaucoup. Sur son rapport à la ruralité, pour moi, c'est toujours un peu étrange sa manière d'aller chercher une espèce de vérité dans ce qui serait le monde paysan. J'ai toujours une forme de doute de ça, quand même. Mais même si, effectivement, il a parlé, en tout cas, de rapport à la nature et de justesse de ça, il y a quelque chose qui est juste. Il y a quelque chose où je crois que c'est pour ça que j'étais pas... Que des fois, j'ai un peu du mal avec Giono. C'est je me méfie un peu de cette pensée-là, d'une justesse que les paysans auraient depuis deux millénaires. Bon,
2: c'est un regard d'un télo là-dessus.
1: Oui,
2: hein. On l'a beaucoup, quoi. On l'entend beaucoup, hein, ce genre de regard.
0: Et donc, pour faire suite un peu à cette première introduction, un peu sur l'écriture de Giono et ce texte de voyage à pied dans la Haute-Drôme, donc vous avez eu envie de mettre ce texte au plateau, d'en faire un spectacle. Et pour ça, bah, comme beaucoup de compagnies et d'artistes, vous avez besoin de résidence. Ça tombe bien, c'est le travail de la 5e saison ici dans le Royan. Je me suis demandé, tiens, mais pourquoi dans le Royan ? Est-ce que vous avez fait des résidences dans les lieux où ça se passe, en Haute-Drôme ?
1: Ouais, on a eu la chance. La première résidence qu'on a fait, donc c'est en novembre dernier, on l'a fait à Saint-Dizier, donc il y a un tout petit village dans la Haute-Drôme, et qui est à l'endroit où le texte commence. Et il se trouve que par des amis d'amis, je savais que le temple du village était accessible pour de la résidence ou des spectacles. Donc on a fait notre première semaine de résidence à Saint-Dizier. Et en fait, c'était bien parce que ça nous a permis aussi de parcourir, de faire le parcours qui fait à pied. Bon, on l'a fait en voiture. Mais en tout cas, pour les dessinateurs aussi, pour Baptiste et Domitia, qui ne connaissaient pas du tout l'endroit, ça leur a permis de repérer, de dessiner les montagnes, de faire des photos, de s'inspirer aussi des lieux réels qu'ils racontent. Et c'est assez fort parce qu'il y a beaucoup de choses qu'il décrit, qu'on a retrouvées telles quelles, qui existent encore. Il décrit la fontaine de la Motte Chalancon qui est encore là, il décrit la gare de Lucandiwa, enfin plein d'endroits comme ça. Et l'hôtel, enfin voilà, et retrouver tout ça aussi, c'était 70 ans après, c'était quand même assez fort pour nous.
0: Comme un écho aussi au
1: ouais,
0: présent, quoi.
1: Enfin, c'est une région qui a relativement peu évolué. Bon, à l'époque, c'est des chemins en terre où ils marchent à pied, et aujourd'hui, c'est des routes avec des voitures et des camions, mais sinon...
0: Tu voulais compléter, Marjorie ?
3: Peut-être juste pour dire que c'est un des premiers trucs qu'on a fait, en fait, qu'on s'est dit on va faire ça, on a vraiment eu envie, hyper envie d'y aller et de refaire ce chemin. Et du coup, c'était hyper important après de le refaire avec Baptiste et Domitia. Et du coup, ça donne envie de le refaire. Moi, je trouverais ça formidable quand il sera sorti de refaire ce parcours in situ. Ça fait des petits rêves, mais.
0: C'est pas incroyable comme rêve, je veux dire, c'est réaliste, réalisable.
2: Mais c'est ça, moi, que j'avais adoré avec Giono, c'est qu'il a un côté descriptif où on plonge, enfin, on se peint un paysage quand on le lit. Et enfin, moi, pour en avoir lu, après, j'avais qu'une envie, c'était d'aller retraverser les paysages dont il parlait, en effet, et de m'imprégner de ça. Et en fait, en effet, on les retrouve. Enfin, il y a un truc. Et c'est pas loin. C'est, pour le coup, c'est pas un écrivain, enfin, pour nous qui sommes là. Dans la Drôme, c'est ça. On peut les territoires dont parle Giono, c'est tout très proche, quoi.
0: C'est pas le nord du Canada, quoi.
1: Non, c'est sûr.
0: Et donc quelque chose qui vous semble aussi important et donc qui est fait aussi ici par la 5e saison, ce sont tout ce travail de médiation qu'il y a autour des résidences. Donc vous avez été en résidence du 9 au 17 mars, donc 2026, autour de ce travail de création. Donc on est un peu au début, on peut dire. Et vous avez eu l'occasion notamment de travailler avec l'école de Saint-Laurent autour de plusieurs choses. Vous voulez dire un peu comment ça s'est passé et puis aussi qu'est-ce que ça nourrit comme dans votre travail de création ?
3: Ah bah c'était hyper chouette déjà de les rencontrer. On leur a montré un bout, ça a commencé comme ça. Ils sont venus à la navette, on leur a fait la moitié. Donc il y avait la musique en live, le dessin... le texte et tout. Et c'était hyper chouette d'avoir leur retour, d'avoir leur attention. Avoir des retours, c'est toujours intéressant. Et c'était très pertinent ce qu'ils disaient. C'était chouette. Donc on a passé un bon moment comme ça avec eux. Et après, on a retravaillé. Donc on a fait des

0: ateliers théâtre-écriture, des ateliers dessin. On y est retourné refaire des ateliers théâtre. Et tu veux peut-être développer sur comment on a fait les ateliers, peut-être, Mathurin ?
1: Bon, bah, on va raconter ça petit à petit, effectivement. Donc, on a fait des ateliers. Donc, nous, Marjorie et moi, et Baptiste et Domidia aussi de leur côté, qui ont aussi animé aussi un moment d'une table ronde à la médiathèque de Saint-Jean-en-Royans pour présenter, parce que Baptiste a une bande dessinée qui a été publiée chez Actes Sud. Donc, il a fait une présentation de son travail personnel. Et aussi, ils ont proposé un temps d'atelier de dessin à la médiathèque, c'est ça ? Voilà. Et après, effectivement, on a essentiellement travaillé avec l'école de Saint-Laurent. Donc sur 3 lundis de mémoire.
2: Avec des thèmes, on va justement écouter des productions. Oui. Pour commencer, ça vous a semblé important de travailler autour des lieux ?
1: Voilà, c'était la question du paysage. En tout cas, on avait envie de les faire travailler autour des thématiques de ce qu'on travaillait et de les faire un peu rentrer dans ce que nous, on cherchait. Donc la première chose qu'on leur a proposé, c'était une espèce d'atelier d'écriture. On leur a proposé de choisir un lieu entre chez eux et l'école. Donc dans le village, a priori, et on leur a proposé tout un ensemble on leur a fait un ensemble de propositions pour qu'ils écrivent un texte qui décrive ce lieu, qui raconte ce lieu. Et donc on a fait une bande son.
2: On l'écoute ?
1: Allez.
2: Allez, c'est parti.
3: Il y a une belle rivière, une plage, des cailloux et un peu de sable, une belle droite bien lisse de 5-6 mètres de longueur et 1,20 m de hauteur dans la falaise. Il y a un gros rocher marron qui émerge de l'eau.
4: C'est une sorte de pré pour les poules, les moutons. Même si cette ferme est vieille, elle continue d'accueillir de nouveaux animaux.
5: J'adore la beauté des nuages faisant des formes magiques. Ça fait comme un yin-yang dans mon cœur. Je partage ma joie avec le bleu du ciel et le jaune éblouissant du soleil.
6: Dans la forêt, il y a beaucoup de roches, de la terre et plein d'animaux. Et des sorciers pleins de potions dans les grottes et des trésors enterrés. C'est vraiment un endroit magique, des chevaliers et des enchanteurs et une fontaine à objets magiques. Il y a aussi des volcans enflammés et des dessins magiques.
7: J'aurais plein d'animaux fantastiques et s'il y avait plein de bonbons et on pouvait faire plein de pique-niques.
8: Là-bas, il y a beaucoup de jeux, des tables pour pique-niquer et des poubelles pour jeter notre reste de pique-nique. On peut s'asseoir sur des bancs, on peut emmener son chien et des cailloux blancs sont sous les jeux. Il fait souvent chaud et il y a souvent un grand soleil.
9: Il y a une cabane, un toboggan, deux balançoires. Ça ressemble à un parc. Je fais de la balançoire ou du toboggan. Mon chien a déjà fait du toboggan.
10: Dans ce petit parc, il y a des barreaux pour se muscler. Moi, je suis souvent sur le terrain ou sur la troisième barre.
11: Et le stade de foot avec des ballons, des cages, des barrières avec beaucoup d'herbe. Des lignes blanches pour faire la surface, le milieu de terrain ou la sortie du terrain. J'aime jouer quand il fait chaud, mais j'ai 3 chiens qui mangent tous mes ballons, alors je suis obligée de les mettre dans ma chambre.
12: Et le rond-point à côté de chez moi. Je le vois tout le temps. Ma maison est à côté. Il y a une maison en ruine avec des volets jaunes. Dans le rond-point, il y a une structure en pierre avec des petits ponts. Et il y a 5 sorties. Il y a précisément 13 854 603 grains d'herbe. Et ce qui me plaît souvent, c'est l'odeur d'essence.
13: Mon endroit préféré est mon parc en haut de chez moi. Il y a des jeux, un trampoline et une cabane, des toboggans verts et violets et un zoo d'animaux fantastiques. Ça sent les fraises de mon jardin.
14: Moi, j'y vais au musée quand l'école est finie.
15: Et il y a un panda qui mange un autre panda.
16: Il y a des buissons tout près de la route. Et il y a des violettes et des primes verts et l'herbe, elle sent très bon.
17: Les couleurs dans mon jardin sont vert, bleu, jaune, marron, rose, orange, rouge.
18: Il y a plusieurs objets, un placard, une table avec des chaises, une maquette avec des jouets, des vitres et des rideaux et du carrelage. Je m'assois beaucoup pour jouer avec mes jouets et ma maquette.
19: Je suis dans mon lit, il y a une odeur dans ma chambre, l'odeur du poulet rôti que fait mon papa le dimanche. Les rayons de soleil percent mes volets. J'ai envie d'aller voir le poulet dans son four, mais je suis trop bien sous ma couette. Soudain, quelque chose de tout petit me saute dessus. C'est mon chaton, Ayla. Je commence à lui faire des papouilles. Et tout d'un coup, une autre chose me bondit dessus. Et cette fois, la chose est très grosse. C'est Pépite, ma chienne. Quelle jalouse, celle-là. Alors, Ayla prend peur et vient se blottir contre moi. Dans ma chambre, il y a mon lit superposé et il y a mon bureau. J'ai 4 grosses peluches et 9 petites. En tout, ça fait 13 peluches. Ma préférée est mon gros ours de 1m45 qui fait pile ma taille. Ma chambre est de couleur rose et gris. Mon lit est blanc, mon bureau est en bois et j'ai une étagère. Ce que je n'aime pas trop dans ma chambre, c'est de la partager avec ma sœur. Dans ma chambre, il y a mon lit, mon bureau et mon armoire et mes jouets. Il y a une odeur de parfum et je me sens très bien. Et dans ma chambre, il y a mon chat, Simba. J'ai choisi cet endroit car je l'adore, car je suis tranquille et bien. Dans ma chambre, ça sent la pomme. Ma couleur de mon mur est rose et gris. Mon lieu fantastique est mon lit. Mon lit est un lit superposé. Mon bureau est un petit et celui de ma sœur est grand. Mais elle a plus d'objets que moi. Ma chambre sent le parfum d'une sœur qui s'appelle Ariana Grande. Il fait ni chaud ni froid, c'est parfait. Les murs sont blancs et roses terracotta. Quand je suis dans ma chambre, c'est comme si j'étais en liberté. Je suis libre de plein de choses. J'ai l'impression que je suis seule. Ça me fait du bien. J'aime tout dans ma chambre.
20: Mon jouet préféré est ma maison de poupée. J'ai du bazar et je m'amuse à faire une piscine avec. Le sol est en fromage de chèvre. Henri, j'adore ma chambre.
21: Ma chambre est remplie de Lego par terre. Voldemort part dessus et meurt. Je mange le cadavre de Voldemort. Je range ma chambre. Mais un bagarre à pointe mange mes Lego. Je le trucide. Mais avant, je lui donne mon frère à manger.
22: Dans ma chambre, il y a des chats qui font les 360 à 1h du mat. Harry Potter est mort car il a marché sur ma tablette. Il s'est pris une droite. Puis Ron est mort car il a marché sur la queue d'un chat. Et une mort d'homme. Et Hermione a marché sur des Legos en nitroglycérine.
2: Eh bien, quelle créativité!
0: Ces enfants.
23: C'est bien, hein?
1: Oui, on les a laissés complètement libres de choisir l'endroit qu'ils voulaient, et d'en dire ce qu'ils voulaient aussi, d'imaginer. Et de raconter ce qu'ils voulaient à partir de ça. C'est ça qui nous plaît, d'intéresser.
0: Oui, puis c'était une invitation au délire aussi, parce que Genou, il délire énormément dans son carnet de voyage, et il y avait l'idée de les guider, de les accompagner dans une description en s'autorisant...
2: Pas trop terre-à-terre, quoi.
0: Oui. Ouais. Bah, le rêve, c'est tout l'intérêt de l'écriture, je pense.
2: Et puis avec les enfants, qui ne sont pas encore trop inhibés de ce côté-là. Oui. Je me suis demandé en écoutant si l'idée, c'était d'observer les détails, de réduire un peu la focale, comme quand on marche finalement et qu'on a le temps. Quand on dit qu'il y a 13 millions de brins d'herbe, là, est-ce que c'est ça, l'infiniment petit, et de se dire, dans la déambulation à pied, on a le temps de prendre le temps.
1: En tout cas, on leur a proposé vraiment une suite. On leur a fait vraiment une suite de propositions. Il y avait effectivement des choses de l'ordre de si c'était, un peu du portrait chinois. Il y avait des choses de mesure. Un ensemble de propositions. Et après, chacun s'en est emparé et a répondu et choisi les propositions qui leur plaisaient.
0: Vous allez pouvoir tester. De toute façon,
1: on en fera un petit tout à l'heure.
2: Trop bien. Alors là, vous êtes deux, mais en fait, vous êtes quatre dans ce projet TON. Il y a, comme vous l'avez dit plusieurs fois, Baptiste et Domitia, qui, eux et elles, sont basées à Saint-Étienne et font du dessin et de la BD, qui sont venus effectivement à la médiathèque de Saint-Jean présenter aussi leur travail. Et vous avez eu envie de faire du dessin. Alors, est-ce que c'est vous qui avez animé ça ou le dessin d'après nature ?
1: Non, donc on leur a proposé aussi d'animer, de proposer aux enfants de faire un temps d'atelier de dessin d'après nature, effectivement. Donc, ils sont sortis dans le parc, là, juste à côté de où on est, là.
2: Derrière la médiathèque.
1: Voilà, derrière la médiathèque. Et on a pris 3 heures, ils ont pris 3 heures et ils les ont fait dessiner ce qu'ils voulaient, et puis en leur donnant des conseils, en leur faisant refaire, en faisant plusieurs dessins. Et donc, moi, j'ai juste regardé les dessins et puis j'ai essayé d'enregistrer un peu les enfants dans leur concentration et dans leur travail de dessin. Et je trouve que c'est assez beau, la concentration qu'ils ont à ce moment-là.
0: Et je rajouterais aussi qu'on leur a fait dessiner la couverture du texte qu'ils ont écrit sur les lieux. C'est-à-dire et ben en fait, leur texte sur était publié, le texte qu'ils ont fait sur le lieu qu'ils avaient choisi, ça, ils dessinaient la couverture
2: de la page de garde de leur livre, quoi, ouais. S'il devait être édité. Donc vous avez plein de pages de garde,
1: de leur lieu, on l'a fait, ouais, dessiner leur lieu aussi.
0: Et il y a eu une expo, du coup, dans la ludothèque pendant un mois, je crois.
2: On écoute ?
1: Allez.
3: La bande d'incendie et je suis en train de faire le chemin au fond. Moi, je suis en train de dessiner la balançoire. J'ai rajouté une guirlande de fleurs et la balançoire qui est accrochée. Et j'ai dessiné aussi un énorme toboggan. Et je vais aussi, pour mon prochain dessin, faire les immeubles avec la montagne et peut-être des petits arbres.
4: Avant j'étais là-bas, là, j'ai mis sur Kéla et comme ça on ne veut pas trop avoir du soleil.
5: Et ça. Je vais dessiner les arbres et la montagne.
4: Au final j'ai décliné, du coup j'ai réussi à transformer cet arbre en autre ici, du coup j'ai pu rajouter la balançoire. Bon ben c'est parti pour dessiner la montagne.
23: Là je fais l'herbe. Après, là, je ferai le fond. Et là, c'est l'arbre avec des fleurs et des feuilles. J'enlèverai un peu des trucs. Des fois, là, j'enlèverai tous les arbres. Je ferai la voiture et la maison. Et un peu le bout du grillage ici.

0: Là, c'est la balançoire. Ça, c'est les grenouilles un peu au-dessus. Là-bas, c'est où on se tient. Là, je fais la terre. Là, je vais faire un fond tout bleu. Et après, si on peut le prendre chez nous, je collerai une feuille, puis je continuerai à faire tout le parc.
1: Cette fleur, je l'ai trouvée par terre, c'est la plante de cet arbre. Moi, je dessine ça là-bas, un truc pour faire les pompes, je crois, et un arbre, et des personnes qui sont assises par terre. Voilà.
2: Moi, pour l'instant, je dessine les deux arbres côte à côte, lui, le grand là en face et l'autre derrière. Et j'ai vu trois papillons qui passaient entre ces deux arbres, du coup je vais dessiner trois.

0: Voilà pour cette immersion avec les enfants de l'école de Saint-Laurent qui dessinent. Qu'est-ce que ça t'a fait, toi, de prendre les sons des enfants concentrés, tu disais, principalement concentrés? Est-ce qu'ils étaient, par exemple, jugeants? Parce que des fois, ils s'auto-jugent avant même de commencer à dessiner en disant « je ne sais pas faire ».
1: Peut-être un petit peu au début, mais non, après, ils étaient vraiment dans un état de concentration. Puis je pense que Baptiste et Domizia les accompagnaient vraiment en leur disant plutôt sur quoi se concentrer, pas comment faire, mais en tout cas, il y avait une vraie envie de bien faire et de faire et d'explorer, de profiter de ce moment-là pour explorer ça. C'est que les enfants, souvent, ils ont une tendance à dessiner, entre guillemets, un peu schématiquement ou un peu par forme de symbole. Une maison, c'est un carré plus un triangle, plus une cheminée qui fume. Et là, d'explorer cette chose-là, du concret et du réel, je crois que c'est intéressant. Enfin, ils étaient très, très bien là-dedans, quoi. C'était assez épatant.
2: Ouais, il y avait un vrai enjeu sur la précision. Et puis, je trouvais ça très chouette. Ils leur ont vraiment demandé de dessiner au feutre. Sans crayon de papier et sans gomme, justement pour pas perdre de temps à gommer, en disant voilà, si ce que tu fais ça te convient pas, tu recommences, mais au feutre direct. Et ça, j'ai trouvé ça très beau. Il y avait, parce qu'ils posaient aussi des exigences d'application, de
0: un autre rapport à l'erreur, à se tromper, rater, recommencer.
1: Oui, au non-jugement, parce qu'en même temps, ils ne jugeaient pas du tout Baptiste et Domizia, donc tout était possible aussi. Tout était, un dessin ne peut pas être raté, ils sont les premiers à dire ça.
0: Et toi, Colline, quand tu organises ces médiations-là avec les écoles, comment ça se passe dans le... Parce que je me dis que c'est assez beau pour des enfants d'avoir accès à des artistes, alors qu'ils ont vu d'abord en résidence à la Navette. Après, les artistes sont finalement accessibles, ils viennent jusqu'à dans leur classe. Ce sont des vrais humains à qui on peut raconter des choses et discuter. Et puis après, ils dessinent, ils font des ateliers d'écriture. Enfin, je me dis... Et puis en plus, on est dans un environnement assez propice dans le Royan. Depuis tout à l'heure, je me dis, si on avait interrogé des enfants sur leur lieu et sur ce qu'ils voient entre chez eux et l'école dans un quartier populaire ou en ville, on n'aurait pas eu les mêmes descriptions, quoi. Enfin, peut-être la chambre et encore. En tout cas, peut-être pas avec les mêmes mots. Du coup, je me demande, c'est tout le travail de la cinquième saison autour de la médiation et de l'accès artistique, quoi.
3: Il y a un vrai moment de bol d'air et de liberté, en fait. Il y a pas mal de choses qui sont intéressantes dans le fait de proposer ça. Il y a vraiment, moi, je crois qu'il y a quelque chose qui se joue qui est très fort, qui est que en fait, c'est des nouvelles personnes qui viennent interagir avec eux. Enfin, notamment à l'école primaire, en fait, y a un professeur ou une professeure, et puis finalement, il n'y a pas beaucoup d'adultes référents à l'école autres. Enfin, intervenante musique, éventuellement, on a la chance d'avoir une intervenante musique, nous, dans toutes les écoles ici, mais ça permet, je pense vraiment, c'est ça, de pouvoir être quelqu'un qui n'est pas jugé, ne serait-ce que parce qu'en fait, il n'est pas connu. Donc les enfants ne sont pas connus par les artistes qui viennent, donc ils peuvent. Et puis, là, c'est vrai que c'était frappant sur vos ateliers. Il y avait une envie de bien faire, une envie de proposer. Enfin, ils avaient tous envie de perfectionner leur dessin. Ils avaient tous, et puis fiers de ce qu'ils faisaient aussi. Il y a un moment qui est à part à l'école quand même et qui est important, quoi.
0: D'où l'importance que ces médiations-là existent. Vous faites un sacré travail pour que ça existe dans le rapport avec les enseignants et enseignantes. J'imagine que c'est aussi que l'école ouvre ses portes aussi, parce que ce n'est pas toujours le cas. Il y a peut-être des enseignantes qui n'ont pas envie, je ne sais pas. En tout cas, on rappelle à quel point c'est important.
3: Voilà.
0: C'était le petit moment. On a besoin des associations d'éducation populaire.
1: Oui, je pense que notre place, en tout cas, si on sert à quelque chose dans ces endroits-là, c'est vraiment d'apporter un autre point de vue, aussi bien sur l'écriture, sur le dessin, sur quelque chose qui serait peut-être moins corseté que le point de vue de la maîtresse sur l'écriture ou sur ce qu'ils peuvent se dire du dessin. Et je pense qu'effectivement, c'est important d'avoir ces points de vue.
3: C'est des moments exceptionnels qui marquent. Moi, je sais qu'à titre personnel, je m'en souviens encore d'interventions à l'école primaire.
0: Les intervenants extérieurs, ouais.
3: Je pense que c'est vraiment des moments où on se fait confiance aussi personnellement et où on se décale, ouais. Et c'est des moments un peu exceptionnels dont on se souvient finalement, quoi.
0: Qui sont constitutifs dans... dans qui on va devenir.
3: Complètement.
2: Et puis c'est intéressant, je pense, d'être ouvert sur d'autres choses et sur un rapport d'adulte à adulte. Enfin, là, du coup, clairement, il faut mettre les mains dans le cambouis, en fait, que ce soit en théâtre ou en écriture ou en dessin. On avait une façon d'échanger qui était quand même vachement basée sur on les traitait pas comme des bébés, quoi.
0: Enfin, d'égal à égal, quoi.
2: Mmh. Il faut faire un travail, voilà, avec une forme de rigueur où en fait tu peux pas, ça va être n'importe quoi. Mmh. Enfin, je pense à des moments, s'il y avait un dessin qui était pas beau, jamais Baptiste il aurait dit c'est beau. Enfin, mmh. Et tu vois, quand il y a des choses qui sont. Enfin, par contre, quand un texte est bien écrit, on leur dit forcément, il y a des trucs qui sont chouettes. Leur montrer que c'est rien que de faire, et c'est toujours joli. Franchement, si tu mets de la tripe, c'est toujours bien. Parce que même dans un autre quartier, même dans une banlieue, qu'est-ce que tu vas décrire ? Finalement, le texte va être très beau. Mmh. Si tu décris une poubelle.
3: Il y a un truc qui se joue avec les profs aussi, en fait, je suis en train de me dire. Enfin, en fait, vous arrivez comme intervenant. Bon, ça dépend quelles écoles, quelles classes. Mais souvent, les profs se mettent à faire l'atelier avec les enfants. Et finalement, dans le rapport entre les enfants et l'enseignante, il y a quelque chose qui bouge aussi.
2: Bah, je ne veux pas dire de bêtises, mais je crois que l'Instit avait envie de reprendre des choses pour le spectacle de fin d'année. Même sur les petits jeux de théâtre, tout ça, il y avait des trucs qui l'avaient inspiré. Ça lui avait donné envie.
0: Et comment ça a nourri votre travail alors ? Parce que là, on dit que c'est hyper important pour les enfants, mais vous faites ces animations-là, vous repartez travailler. Comment ça a fait bouger votre manière de travailler ?
1: Alors, moi, je dirais que ça a fait travailler surtout sur notre complicité, parce que finalement, c'est la première fois qu'on travaille ensemble, Marjorie et moi, et encore plus avec des enfants, ce qui n'est pas évident d'aller travailler à deux avec des enfants. Il faut se mettre d'accord, il faut être d'accord même après, pendant que c'est en train de se faire, sur comment faire. Donc, ça fait travailler tout ça. Et puis après, ces ateliers d'écriture, moi, j'avais jamais. Enfin, on a un peu inventé, entre guillemets, cette chose-là de comment faire écrire des enfants sur un lieu, sur d'autres choses. Et en tout cas, moi, j'avais la sensation de l'inventer. On ne l'a évidemment pas inventé, mais de le fabriquer ensemble. Et ça fait explorer des choses qui ne vont pas être dans le spectacle en tant que tel. Mais surtout, l'autre bande son qu'on va écouter maintenant, je pense que ça nous a nourri aussi artistiquement.
2: Ouais, moi ça m'a aidé aussi dans la confiance. Enfin, c'est dur de. Enfin, pour moi, en tout cas, porter un Giono au plateau avec de la musique électro et deux dessinateurs qui font des dessins de ouf derrière. Enfin, c'est hyper. C'est quand même pas facile. Du coup, il y a des moments où je le maudis, Giono. Enfin, je comprends pas les phrases. C'est lourd. Je me dis oh là là. C'est vraiment. J'ai l'impression que les gens veulent que je me pousse de devant l'écran en fait pour qu'ils voient le dessin. C'est pas facile d'être aussi fort que ça. Ça happe l'image, happe la musique. Enfin, ça prend de la place. Et en fait, de les voir déjà de les voir nous voir et aimer. Ben, honnêtement, ça fait plaisir. Et ça m'a fait aussi plaisir de parce qu'on. On y est retourné 15 jours après, on leur a fait écouter les bandes et de voir que quelqu'un qui décrit quelque chose sur de la musique électronique, c'est beau. Et de les voir beaux là-dedans, je me suis dit, OK, c'est faisable en fait. Faut juste que je me détende. Et du coup, ça m'a inspiré aussi. Et justement, on y est retourné 15 jours après, on les a fait, ils sont écoutés eux-mêmes avec la musique. Ça n'a pas été facile pour tout le monde. Et en même temps, c'était... un bel apprentissage, parce que justement, grâce à ce dispositif de médiation sur des temps un peu longs, du coup, après, on a renquillé sur un autre texte, une autre écriture. Et ça, c'était hyper chouette, parce que ça ne les a pas non plus bloqués.
0: Mais on le voit, nous aussi, avec l'atelier radio, avec Radio Royan, où on est régulièrement en atelier radio. Et en fait, c'est tout un travail de s'entendre parler, d'entendre le ton de sa voix, des choses qu'on a... On a peu l'habitude puisqu'on s'entend de l'intérieur de notre tête et non pas de l'extérieur. Et du coup, là, c'est bien d'entendre quand on est enfant, en fait, et se dire, dédramatiser un peu le truc du micro, le truc de quoi je vais avoir l'air, tout ça.
1: Oui, oui, puis c'est vrai que là, on les a enregistrés, ils lisaient le texte, moi j'enregistrais avec un zoom comme ça. Donc, ce n'est pas forcément très concret, très réel. Ce n'est pas un dispositif énorme. Et je pense que le fait d'entendre la chose monter avec de la musique et tout, c'était... Ça les a surpris quelque part. Ils s'attendaient pas forcément à ça.
2: Ouais. Les voir hocher la tête sur la musique et tout, c'était hyper chouette. Et ça nous a permis à tous, en plus, de créer une relation et de monter un peu sur, du coup, sur cette, cette, cette, seconde visite, du coup, c'était les cailloux. Et moi, je me suis éclatée à ramener, parce que du coup, j'avais, quand on a fait la première marche dans la Drôme, j'avais ramassé un caillou, puis j'ai plein de cailloux à la maison, j'aime bien les cailloux. Du coup, j'ai une boîte, et on en a fait des caisses sur ces cailloux. Donc, chacun a choisi un caillou, et on les a guidés dans l'écriture de chacun son caillou. Et c'était... Ça, on peut l'écouter là, j'adore.
0: Alors on va écouter cette bande-son Caillou qui vient après cet atelier d'écriture. Je rappelle qu'on est dans la restitution du projet Tonne autour du voyage à pied dans la Haute-Drôme de Giono, qu'on est sur Radio Royan Vercors 93 FM et on est en public sur la terrasse de la médiathèque à Saint-Laurent-en-Royan. Allez, on écoute cette bande-son Caillou.
4: Mon caillou fait la taille d'une oreille. Il a la forme d'une tasse. Il est gris, mais vu qu'il a un peu de sable sur lui, on dirait qu'il est jaune avec des taches gris. Mon caillou a une texture granuleuse. Il est froid. Je l'ai trouvé dans les dunes du Sahara, près d'un buisson sans feuilles. C'est un caillou de taille normale. Elle mesure 5 cm. Sa couleur est noire, blanc. J'adore les formes. Elle est plutôt douce. Je pense qu'elle vient de l'espace. Mon caillou est pas plus grand qu'un bout de doigt. Et il est lisse et froid. Je pense que ça vient d'une pyramide d'Égypte. Cette pierre me fait penser à un bouquetin et à une barre de muscles et aussi à un haltère posé sur du sable. Ma pierre mesure 11 cm de long et 7 cm de large. Elle est grise avec des bandes blanches. Elle a une forme de pavé droit. Elle est rugueuse et froide. Elle sert à faire des trous. Elle me fait penser à un renard, à une pelle et à une patate.
5: Je n'ai pas de pierre, mais j'ai un bout de bois. Il est marron et gris. Il ressemble à un crâne de pivert. Il n'a pas tellement d'odeur. Et s'il devait avoir un pouvoir, ce serait d'exterminer les arbres, vu que c'est un pivert.
6: Le caillou de la mort. C'est un caillou qui mesure environ 2,8 cm. Elle a la couleur grise. On dirait qu'elle a une forme de losange. Elle a des angles pointus. Et on dirait qu'elle vient d'Amérique. Je l'ai trouvée dans une rivière. Puis je l'ai prise pour assommer quelqu'un. C'est une pierre pour tuer quelqu'un. Elle pèse à peu près 3,5 kg. Elle me fait penser à une gueule de requin. Le caillou radioactif. Il est petit, environ 8 cm. Il est noir, rouge foncé. Radioactif, nucléaire ou atomique, on dirait l'Amérique. Il va se faire manger par Jack Sparrow avec un Oreo. On dirait aussi une canine Louis Tabarin.
7: Elle est rouge avec des taches jaunes, noires et blanches. Quand je la touche, c'est tout doux. Je peux aussi sentir des traits creusés dedans. Elle est froide. Elle vient du mont Fuji au Japon. Elle décide qui vit et qui meurt. Elle est l'âme du monde.
8: C'est une pierre de la taille d'une maison. De couleur grise, elle a un peu de jaune et elle a un petit trou sur le côté. Elle a des toutes petites traces noires et elle est froide. Elle vient des montagnes. Je l'ai choisie car elle était jolie et plate. Et un jour, je l'ai emmenée à la plage. Je la tenais dans ma main et au bout d'un moment, elle devient des petits grains de sable.
9: Elle est toute douce, elle a des rayures et elle a la couleur grise et beige. Les origines, je pense qu'elle vient d'une rivière. Je l'ai trouvée dans les ruines de château. Je l'ai choisie parce qu'elle est trop belle. Je vais m'en servir comme une pierre de ricochet ou comme une construction.
10: La taille de mon caillou fait 7 cm. Sa couleur est noire. Sa forme est en forme de ma balle anti-stress. Je l'ai trouvé à la rivière. Je l'ai pris car il était beau et noir. Je vais le mettre en haut de la montagne et il me donne des pouvoirs quand je la touche.
11: Mon caillou mesure 4 cm et 5 mm. Il a la forme d'un galet rond et il glisse par endroits. Il a la couleur beige, blanche, orange, noire, bleue et grise. Selon moi, il y a du granit dessus.
12: Mon caillou fait la taille d'une petite patate. La couleur est rouge et un peu orange. Il est rouge comme du sang. La sensation est comme du sable. Il vient du désert. Je l'ai trouvé enterré dans le sable. J'ai envie de casser le caillou parce que j'ai envie de voir ce qu'il y a dedans.
13: Elle est carrée, orange, douce, froide, belle. Elle est lourde comme une gourde. Si c'était un animal, ce serait un renard, car elle est orange. Si c'était un objet, ce serait un panneau. Elle vient de la montagne et elle va dans une rivière.
14: Ma pierre est grosse et sa couleur est violette. Elle ressemble à une voiture. Elle ressemble à un hérisson. Elle donne du pouvoir des animaux.
15: La taille de ma pierre fait 4 cm. Ma pierre ressemble à un œil en format maxi. La couleur de ma pierre est noire avec des microscopiques taches rouges, blanc, orange et vert. Ça me fait penser à une souris qui a mangé trop de McDo.
16: J'aime bien la pierre que j'ai choisie. Elle me fait penser au fruit du dragon. Elle est de forme triangle, avec des points noirs dessus. Si elle avait un pouvoir, ce serait de sauver les gens qui seraient en train de mourir.
17: La pierre que j'ai choisie me fait penser à un rouleau de bonbons, à une souris. Et si elle aurait un pouvoir, ça serait la pluie de bonbons et d'argent. Ma pierre, je l'ai trouvée au Bengale et elle va faire un voyage jusqu'à la maison numéro 255. Ah tiens, ça c'est ma maison. Je suis contente car ça veut dire qu'elle restera avec moi.
18: Elle ressemble à un rond et elle est très belle. Elle est violette et beige peau. Elle sent le feu. Elle vient du pied de la tour Eiffel. Je l'ai choisie parce qu'elle avait de jolies couleurs. Elle va être enterrée à côté de ma fenêtre de chambre. Elle ressemble à un hippopotame. Elle donne un pouvoir d'être gentil.
19: Mon caillou est marron. Il mesure 75 cm. Il a des points blancs et des points noirs. Elle a la forme ondulée. Elle a des trous. En dessous, un creux y est placé. Ça ressemble à des peintures historiques.
20: Mon caillou fait 9 cm. Il pèse à peu près 750 grammes. Il est gris. Il vient d'une rivière. Je l'ai choisi car elle me faisait penser à de l'eau quand on jette un caillou.
21: Elle est grosse. Sa couleur est blanc, noir et vert. Elle a un trou. Elle est froide et lourde. On dirait qu'elle a du sable. Elle vient de une grotte tout en haut de la montagne.
22: Il est très gros pour une pierre. Sa couleur est grise, un peu orange et rouge. Il y a des traits blancs. Elle ressemble à une plage de Crète. Normal, sa destination est la Crète. Elle vient de la Savoie, en plein milieu d'Albertville.
23: D'abord, j'ai cru voir un requin. Gueule ouverte, les dents blanches, aiguisées comme l'arête de son dos. Il était sombre, sorti d'un pays mystérieux. Loin, là-bas, tout au nord. À mieux regarder, c'était une baleine. Elle a roulé sur son ventre rond. Elle a vogué, nez au vent. Elle s'est échouée dans la paume de ma main. Je l'ai portée à mon oreille. Elle a dit « Je suis une boussole. Mon nord, c'est le cœur des gens. »
0: Voilà pour cet extrait à partir de l'atelier d'écriture que vous avez fait donc, sur le caillou avec les enfants. Ça pourrait durer des heures tellement on est dans les descriptions de cailloux, mais aussi avec les lieux, à quoi ça leur fait penser. On a l'impression qu'on pourrait faire ça sur plein d'objets, les nuages, enfin bon. Et il me semble qu'on entend la voix d'une habitante du royaume, plutôt adulte à la fin.
1: Tout à fait.
0: Une intruse.
1: Il s'agit de Marion. En fait, on avait proposé un atelier pour adultes à la CCR, et il y a eu une participante, donc Marion, qui est venue, et ça a été très, très sympathique avec elle. On a bien discuté de Giono, de tout ça, du rapport à la nature et à l'écriture. Marion, elle a une particularité, quelque chose que j'ai trouvé assez dingue, enfin qu'on a trouvé assez dingue, c'est qu'elle apprend un poème tous les mois, depuis un an. Chaque mois, elle apprend un poème différent et elle se le récite. Donc elle nous a récité des poèmes. Et ensuite, du coup, on lui a proposé de venir dans la classe avec nous. Et donc, la deuxième session en classe, elle est venue. Elle a passé toute la matinée avec nous. Et donc, elle a fait l'atelier d'écriture. Elle leur a lu des poèmes, enfin, dit des poèmes. Et elle a participé à l'atelier d'écriture. Et donc, c'est Marion qu'on entend à la fin dire ce qu'elle a écrit pendant l'atelier d'écriture aussi.
2: Oui, elle écrit aussi par ailleurs. Elle écrit elle-même des poèmes. Et elle adore marcher. Du coup, c'était un truc qui lui parlait bien.
1: Oui, c'était une belle rencontre.
0: Ouais, et puis ça fait aussi une rencontre comme quoi on peut rentrer dans une école quand on est habitante du Royan, alors qu'on n'a pas forcément des raisons d'y aller, mais là, avec vous, de se dire tiens.
2: Puis elle était trop contente parce qu'elle avait une table. Du coup, elle avait vraiment, elle avait choisi son caillou comme les autres. Enfin, voilà, il y avait une petite fille à côté d'elle. Enfin, c'était de retrouver cet univers-là, c'était chouette.
0: Elle a vécu l'atelier voilà. Avec les intervenants.
3: On peut faire part de la difficulté des fois d'organiser tous ces projets où le projet initial était de vraiment se faire des ateliers d'écriture avec des personnes âgées, avec notamment cette idée d'avoir un peu un rapport au paysage qui a pu évoluer et puis un paysage qui a pu évoluer avec l'idée de départ d'avoir des personnes âgées qui évoquent le paysage du Royan d'avant et des enfants qui parlent du Royan d'aujourd'hui et des échanges entre les... Mais c'est pas toujours aussi simple de mettre les choses en place et donc voilà, il y a eu un peu des difficultés à cet endroit-là de croiser ces publics-là et c'est un peu regrettable, mais heureusement que Marion était là.
0: C'est vrai que les seniors, alors Marion c'est pas une senior, hein, mais autant les actifs que les seniors sont assez occupés dans le Royan. En fait, il y a pas mal de propositions. C'est pas toujours facile de mobiliser donc soit des groupes captifs comme on dit, soit du tout public, tout venant.
1: Oui, puis c'est vrai que nous, on venait aussi à des moments précis, définis, et qu'on n'avait pas beaucoup de souplesse, nous aussi, et donc il fallait que les personnes soient disponibles sur ces moments-là. Donc forcément, ça, c'est pas évident, des fois, de trouver l'espace de la rencontre. Quoi.
0: En journée, en semaine.
1: Voilà.
0: Et à propos de Marion, y a eu un extrait du texte du spectacle.
2: Oui,
0: par elle.
2: Tout à fait, parce qu'on a fait aussi des ateliers théâtre et on avait envie de jouer avec la question du son, du micro, du bruitage. Donc on a pris une partie du texte, on a proposé à Marion de le lire et avec les enfants, nous, on avait l'idée, c'était de leur faire faire des bruitages. Donc on a fait une chorale de sons et donc on a exploré des choses. On avait des feuilles colorées avec des choses à faire. Donc on a écrit avec eux une partition pour qu'ils fassent le bruitage de cette partie de texte.
0: Allez, on écoute ça.
1: C'est parti.
4: 24 juillet.
5: Cocorico.
4: Départ 6 heures. Le sac, cette fois, est lourd. Deux jours de vivre. 3 kilomètres sur une pauvre route. Paysage d'arbres près du torrent. La vallée que je descends est étroite. Enfin, à droite, ma route. Elle monte en plein soleil. Tout m'indique qu'elle va monter ainsi pendant au moins 16 kilomètres. Tout de suite, elle entre dans ses schistes tibétains d'hier soir. Une étroite passe entre des rochers. La route domine le torrent. D'une vingtaine de mètres au moins. Et entre dans un long couloir montant dans le froid et l'ombre le long de vertigineuses parois de roches noires. À peine le bruit d'une eau. Noyé, petit blé vert écrasé de vent et de pluie. Très haut, deux petits paysans font les foins dans un minuscule champ avec un petit cheval. La route monte, tourne, évite soigneusement toutes les maisons. Montez vers le col de Préguitard, par la route que la carte indique, sans certitude de viabilité. D'étonnants ravins de schiste bleu, vertigineux, me dominent, et soudain je vois là-haut, les traversant une petite ligne. Serait-ce la route, ma route, qui va passer là-haut ? Je doute que ce soit une route. C'est une route. J'y vois brusquement arriver et passer deux bœufs clairs qu'un petit homme bleu pousse. Pas à pas, encore espoir que ce ne soit pas ma route. Dix heures et demie, c'était ma route. J'ai rencontré les bœufs et j'ai demandé à l'homme.
5: Ça monte longtemps ?
6: Oui.
5: Mais à partir du col, ça descend ?
6: Pas tout de suite.
5: Et Bouvières, c'est loin ?
6: Oh oui,

0: Eh bien, quelle créativité, ces enfants, sur les bruitages, sur la lecture de Marion. Puis merci à elle de s'être prêtée à cet exercice.
1: Complètement. Alors ça, c'était, pour nous, c'était complètement expérimental, hein, cette chose-là, de trouver les sons avec les enfants, faire les sons. C'était très, on s'est beaucoup amusé à faire ça. On était un tout petit peu frustrés, il faut bien le dire, parce que on l'a fait une fois comme une répétition, on a voulu le refaire, donc c'est ce que j'ai enregistré, et on a voulu le refaire, et en fait c'était 16h25, et c'était la fin de l'école, et il fallait arrêter, à l'école il faut arrêter pile à l'heure, on ne peut pas prendre 5 minutes de plus. Et voilà, on aurait bien aimé le refaire un peu mieux et tout ça, mais c'était très, très joyeux.
2: Ah, frustration maximale, ça donnait vraiment envie de... Enfin, c'était bien, on tenait un truc.
0: Ben ça me donne envie de vous demander, oui, est-ce que vous allez le refaire en fait, parce que là, vous êtes au début de votre résidence. J'imagine qu'il y en aura d'autres. Est-ce que vous allez refaire des médiations, rencontrer d'autres élèves dans d'autres territoires?
1: Pour l'instant, il n'y a rien de prévu. C'est vrai qu'à chaque fois, ça s'écrit avec les partenaires qui nous accueillent. Ce n'est pas évident aujourd'hui déjà de trouver des partenaires et de créer un spectacle. Pour l'instant, il n'y a rien de prévu de cet ordre-là. Ça se fera peut-être après en diffusion aussi. Des fois, quand on joue le spectacle, il y a des lieux qui proposent de faire des ateliers. Nous, c'est vrai qu'on aime plutôt faire ça. Puis on s'est plutôt bien amusé à faire ces ateliers. Mmh. Donc, c'est plutôt quelque chose qu'on aura envie de refaire, je pense. Voilà.
2: Peut-être grâce à ton émission, d'ailleurs, ça va... les gens vont se dire « Mais c'est génial, ces descriptions de cailloux et ces bruitages de chorale et tout. »
0: Bon, ben, je l'enverrai à toutes les radios associatives autour du Vercors, les radios copines et voisines. On va rentrer dans la deuxième partie, quatrième, on va dire, partie, mais d'une expérimentation aussi dans ce plateau radio, c'est que vous aviez envie de nous faire faire un atelier d'écriture. Alors, cher public qui est présent et présente ici avec nous sur la terrasse de la médiathèque de Saint-Laurent-en-Royans, mais aussi chers auditeurs et auditrices qui êtes chez vous en train d'écouter cette émission, c'est le moment de vous armer d'un stylo et d'une feuille pour écrire. Et on va mettre de la musique. Alors, je te laisse peut-être présenter, Mathurin, ce qu'on va écouter.
1: Alors, la musique, alors moi, ben, je trouve que je fais de la musique électronique, donc, et que j'ai un disque qui est sorti au printemps, là, sur un label, et du coup, c'est des extraits de cette musique. C'est vraiment pour faire un fond sonore. Et donc, c'est Marjorie. Donc, nous, notre envie sur cet atelier d'écriture radiophonique, c'était un peu de faire comprendre un peu comment on s'y est pris avec les enfants. Donc, c'est plus ou moins la même méthode. C'est évidemment un autre objet que je vais laisser Marjorie présenter et amener. Mais voilà. Donc effectivement, nous, notre envie, c'est que vous ici et vous chez vous, vous preniez le temps de faire cet atelier d'écriture. Et pour les gens qui sont derrière leur poste de radio, si vous voulez envoyer les textes que vous allez écrire à la radio, on sera évidemment ravis.
0: Oui, passez, nous les apporter place de l'église à notre studio, mettez-les dans notre boîte aux lettres, ou alors sur radioroyan@gmail.com, vous nous connaissez bien, puis ce sera peut-être l'occasion de faire une lecture, peut-être là aujourd'hui ce sera nous, vous peut-être qui allez les mettre en mots ou en voix, mais peut-être que si vous nous en envoyez à la radio, on fera une lecture comme un rebond à cette émission. Donc ce que je vais faire, c'est que je vais couper nos micros. On arrête de parler, on met de la musique et puis on laisse juste le micro de Marjorie qui va nous guider dans cet atelier d'écriture. On se laisse quoi, un petit quart d'heure sur cet atelier? 20 minutes?
1: Bon, un quart d'heure, 10 minutes, un quart d'heure.
0: Allez, c'est parti.
2: Alors, de la même manière qu'on a travaillé avec les enfants sur un lieu ou sur un caillou, on va vous proposer de travailler autour d'un végétal. Alors, vous pouvez prendre le temps de choisir le végétal que vous voulez. Peut-être qu'il est sous vos yeux, peut-être qu'il est dans votre imagination, c'est peut-être un souvenir. Vous pouvez prendre le temps. Ça peut être une fleur, un arbre, un buisson, un brin d'herbe. Ce que vous voulez, un végétal, vous avez même le droit aux légumes, aux fruits. En tout cas, une fois que vous l'aurez choisi, ce que je vous propose, c'est d'écrire là, un peu comme une liste, son nom, sa taille. répète en centimètres ou en équivalence. La taille d'un pot de yaourt, la taille d'une voiture. Après, vous pouvez noter sa ou ses couleurs. Là encore, vous pouvez rentrer dans le détail.

peut-être vous pourriez aussi écrire quelque chose de l'ordre de la texture. Est-ce que c'est dur, mou ? Peut-être plusieurs textures. Est-ce que c'est doux ? Est-ce que ça pique ? Est-ce que c'est rugueux ? Ça donne envie ou pas de s'y frotter.

comment il bouge ce végétal, cette fleur, cet arbre. Comment il danse dans le vent. Comment éventuellement il bouge sous terre. Je veux dire qu'avec la croissance des racines, une forme de déplacement, d'avancée.

faut peut-être voir aussi comment ce végétal il évolue dans le temps, dans la journée. Comment il réagit la nuit. Comment il peut grandir, changer de couleur au fil des jours, des mois, d'une saison, de deux, trois, quatre saisons, d'une année, de plusieurs années, de plusieurs décennies. Cette évolution dans le temps, elle peut vous donner envie de regarder ce végétal par le prisme de la projection dans le futur ou de son histoire. Qu'est-ce qu'il a vécu avant? Comment il était à l'état de graine? Ou comment il deviendra? Quand il mourra. Comment potentiellement il peut nourrir au-delà de la terre des animaux, des êtres humains. Comment il peut habiter une vue. Vue de ta fenêtre, de chez toi, vue de ta voiture quand tu te promènes, vue d'un train. Vue de toi quand tu marches. Tu marches très lentement, quand tu cours. Ce que ça peut réveiller en termes d'odeur. De sensations. Cette fleur, cette branche, ce que ça t'évoque. La canopée, les gouttes de pluie. Toutes ces façons d'être en relation. Avec ce végétal, ce buisson. Ce bouquet de persil. Ton rapport à ton jardin, tes plantes vertes. J'aimerais en faire de ce végétal. Le manger, le couper pour le mettre dans un vase, le laisser à sa place, le protéger. Le mettre sous serre, le laisser en plein air, en faire des boutures. Lui donner un nom. Peut-être le prendre en photo. Comment tu l'aimes ou pas, comment tu as envie d'en parler ou pas. Peut-être que cette plante, cette fleur, ce végétal, cet arbre, peut-être il te fait penser à un objet, un coussin d'herbe, un parasol, une broche à ta chemise. La petite touche qui met en valeur un plat.

Et puis, il y a la question de la propriété. Pas s'il t'appartenait, non, plutôt ses propriétés. Est-ce que c'est une plante médicinale ? Est-ce que c'est un poison ? Est-ce que c'est comestible ? Est-ce que tu l'as déjà goûté ? Est-ce que tu l'as déjà touché ? Coupé, arraché ? Est-ce que tu t'es assis sur cette branche ? Est-ce que tu l'as déjà cueilli pour croquer dedans, à pleines dents ? Tu l'as déjà passé au four.

Et ce végétal, il a quel rapport avec les autres végétaux? Est-ce qu'il est plus grand, plus petit? Est-ce qu'il se complète? Avec qui il s'entend bien? Est-ce qu'il est fait pour l'intérieur, l'extérieur, le jour ou la nuit ?

Et si tu lui donnais un nouveau nom? Si tu le baptisais, tu l'appellerais comment ?

Et si c'était une personne, ce serait qui ? Est-ce que ce serait quelqu'un que tu connais personnellement, que tu as connu ? Une célébrité ? Est-ce que ce serait quelqu'un que tu connais pas, que tu auras envie de connaître ?

tout ça maintenant, tu peux le malaxer, le remettre en forme. Développer les endroits que t'aimes bien. Couper ceux qui t'intéressent pas.

peux y mettre une petite touche. Choisir comment tu y mets un point. Choisir la fin. Peut-être même retoucher le début.

0: Alors là, on est dans une ambiance complètement planante. Je ne sais pas si ça vous fait ça aussi de l'autre côté du poste. On est toujours en public sur la terrasse de la médiathèque de Saint-Laurent-en-Royan pour la restitution de ce projet autour de Giono et de cette marche dans la Haute-Drôme. Et on vient de vivre un atelier. Alors en écoutant ta voix, Marjorie, c'était incroyable. Enfin, je sais pas ce que vous en pensez, cher public et chers auditeurs, auditrices, mais... Moi, j'étais complètement dedans. Et alors, c'est drôle parce que quand t'avançais dans tes consignes, je l'avais comme anticipé juste avant, la seconde d'avant. J'étais là, ah, elle pourrait rencontrer quelqu'un d'autre ou alors ça pourrait être une personne. Et là, hop, tu disais ça. Je me disais, ah, trop bien. Ça a été pour toi, Colline ?
1: Oui, bah, un peu pareil. Hein. Il y a eu un peu des moments de... Ah tiens, mais elle est en train de lire ce que j'écris ou...
0: je sais pas, est-ce qu'on lit nos textes
2: Oui.
0: Ah bah oui, vous avez envie de savoir.
2: Ah
0: hein,
2: bah
0: vous...
2: oui.
3: Ah, ça fait toujours envie. Oh. Un ou deux.
2: C'est vrai que c'est un atelier très dirigé. Enfin là, c'était un temps très dirigé d'écriture. C'est Colline qui disait ça en off. Et c'est... On l'a pensé pour des enfants à la base. Là, c'était un peu pour proposer ça. Et évidemment, si on faisait un atelier d'écriture pour adultes pendant plus approfondi, on ne ferait pas uniquement comme ça, ou pas seulement comme ça. Mais c'est une expérience, c'est une expérimentation qui est intéressante, je trouve, de proposer quelque chose d'aussi immersif. Aussi.
0: Ouais. Où tu as le temps de marquer des idées, mais pas forcément de formuler des phrases. Et puis, en fait, ça va devenir un texte
2: voilà.
0: De matière, quoi.
2: Oui,
0: c'est la récolte de matière.
3: Oui, puis il y a des fois où tu peux faire, par exemple, tu réponds, tu demandes juste, enfin, tu t'invites juste les gens à répondre à ces questions, et après tu leur laisses vraiment un temps pour tout mettre en forme, pour tout.
0: Oui.
3: Forcément, ça s'étire. Mais d'expérience, même les ateliers, même avec des gens expérimentés, adultes, tout ça. Enfin, quand c'est trop libre, des fois c'est galère et c'est bien d'avoir un cadre pour pouvoir en sortir, jouer avec, tout ça, ça aide.
0: Tu veux nous lire ton texte, Colline ?
1: Cynorhodon, Rosae canina, 1m50, vert, rouge, marron, des petits points noirs touffus, des points rouges plutôt ovales sont répartis autour de ta masse verte. Celui-ci est dur, celui-ci est mou, il s'en échappe une belle purée rouge-orangée. L'accès aux fruits n'est pas simple, les branches de leurs griffes s'accrochent aux vêtements. Demain, peut-être qu'il gèlera, peut-être que dans quelques jours, les fruits seront blés, prêts à déguster. Ou peut-être qu'ils se seront gâtés et seront indigestes. Cet arbuste est robuste. Il vivra longtemps, alimentera les oiseaux. Mais s'il vient à passer une faune alléchée par les végétaux piquants, comme certains aiment les plats pimentés, alors peut-être qu'il sera grignoté jusqu'à la racine et qu'il ne sera plus. Qu'importe. La rose des chiens est rebelle, tenace, elle reviendra toujours ici ou là en bordure de champ. Elle se fait douce au printemps, arbore de belles fleurs de rosier, mais elle reste sauvage, un peu teigne, elle a du chien, cette rose. On se méfie de ses piquants, mais pas seulement. Son fruit est délicieux, mais on le surnomme gratte-cul. De la bouche jusqu'à l'autre bout, il s'est dérangé. Si on l'aime, on veut le cuisiner, mais c'est un peu lui qui nous cuisine. Quel labeur que de le presser, trier, filtrer. Ah, douce rose qui arbore tant de poils, cher cynorhodon espiègle. Poil à gratter, qu'on dit, on te prend pour un platane, mais tu n'as pas le don de cet arbre de pouvoir te répandre sur le corps et démanger l'adversaire. Tu es plutôt cette chanteuse rock'n'roll qui arbore une belle rose rouge dans ses cheveux noirs, qui sait faire du bien à son public en partageant sa musique, mais qui a aussi son côté sombre, son côté rebelle, son côté critique, son côté qui gratte. Rosa canina, le blues fleuri de nos montagnes.
0: Oh bah alors là.
3: Bravo Colline.
2: Bravo.
0: Quelle inspiration.
2: La rose des chiens, c'est le vrai nom.
1: Rosa, bah, Cyno Rhodon en grec, Cyno le chien, Rhodon la rose et Rosae canina.
2: Je connaissais rose pas des ce chiens. C'est très joli.
0: À moi, c'est ça ? Alors moi, j'ai triché. Le titre, c'est « Dans les bras des polypodes ». Les polypodes, c'est les fougères. Et en fait, c'est parce que à Radio Royan, j'ai une émission avec des copines, une émission féministe qui s'appelle L'éclat des noctules, qui sont des petites chauves-souris. Et une de nos dernières émissions s'appelle Dans les bras des polypodes et parle de l'érotisme de la fougère. Et, en fait, j'ai pensé à la fougère, puis voilà, je suis allée vers là. Donc voilà, j'ai un peu triché parce qu'on avait déjà fait une émission là-dessus. Mais... allez, je me remets de la musique. Et j'ai pas réussi à faire des phrases aussi construites que toi. J'improvise. Donc dans les bras des polypodes. Petite fougère mignonne, quelques 10 cm pour certaines, un peu plus, un peu moins pour d'autres. Verte foncée, profond, d'un vert foncé profond, d'une tige noire marron, rugueuse, velue, délicate, dentelée, découpée comme au millimètre près. Ça donne envie de te caresser, de laisser ton doigt parcourir les arêtes. Collée à la mousse et à la roche du sous-bois, collée aux autres copines fougères qui grandissent et habitent la même roche ou celle juste à côté. Tu bouges peu mais ressens beaucoup. Les animaux qui passent la nuit, la pluie qui dégouline sur tes feuilles de la roche. Tu as traversé le temps, les âges, les époques. Tu vois les autres s'agréger à toi, à côté, juste à côté. Tu te penches sur les gorges du Léoncel. L'odeur de la rivière remonte le long des gorges. Force tranquille, un regard délicat sur le monde. Poésie et délicatesse, érotisme et tendresse du monde condensé là. J'avoue, j'ai envie de te capturer. Pour t'avoir là, sous mes yeux, et qu'à côté de moi, tu me rappelles l'insolente beauté du monde non humain, que je piétine sans le voir à sa juste valeur. Sorte de délicate cascade de perles vertes, ondulées et dentelées, bijoux magnifiques qui ornent la vie, parure de beauté, rayonnent l'apaisement et diffusent le calme. Une sorte de coussin moelleux qui dégouline de mousse, de soie et de joie. Chez moi, elle irradie son apaisement, sa sérénité, entre en harmonie avec mon système nerveux, le régule. T'es si belle, tellement majestueuse dans ta présence au monde, joueuse avec la roche sur laquelle tu t'appuies, imprégnée par elle et en même temps dans le soin d'elle. Tu l'habilles et la caresses. Et tu enlaces tes sœurs polypodes, leur dis que tout ensemble, vous êtes invincibles, qu'il faut rester groupés, unis, frangines. Seul, tout est trop risqué, dangereux. Tout ensemble, les unes contre les autres, serrées comme une toile dense, un tissu de douceur qui se dresse face à la violence du monde des hommes.
3: Bravo.
2: Bravo encore.
0: Voilà, on a essayé, quoi.
2: C'est...
3: Merci.
2: C'est intéressant de voir comme les textes sont différents. Avec une dans cette proposition très assez cadrée, finalement, ça donne aussi des textes très très différents, je trouve. Même si on retrouve des constructions un peu similaires, évidemment. Mais,
0: ça donnerait envie d'avoir plus le temps de retravailler les phrases parce que là, il y a des mots qui reviennent, mais finalement, comme Giono, on a dit tout à l'heure. Hein.
2: Du premier jet.
0: Du premier jet, effectivement.
3: Et c'est bien en plus là, comme on est sur la terrasse, tu peux regarder la nature en écoutant ça. Et puis même regarder une personne. Moi, j'ai regardé à chaque fois. Tout à l'heure, j'ai regardé une dame pendant que tu parlais, Colline. Et toi, je regardais ce petit groupe de filles là-bas qui jouent. Et du coup, c'est rigolo parce que tout de suite, ça image. Et il y a vite une translation qui se fait entre les descriptions d'humains et des jetons.
0: Ben, merci pour cette expérimentation immersive.
2: Avec plaisir. Donc, si vous avez écrit des textes chez vous, n'hésitez pas. On sera très, très heureux de les entendre ou de les lire.
0: Oui, puis vous pouvez même venir les lire à la radio. On peut carrément se donner des rendez-vous et vous venez les lire au micro comme on vient de faire avec Colline. Et on essaye ça, on les met en voix. Donc, on s'achemine vers la fin de ce plateau. On a passé un bon bout d'après-midi sur cette terrasse. Le soleil commence à pointer le bout de son nez et de tourner. Et nous, illuminés. Qu'est-ce qui se passe pour votre spectacle sur ce voyage de pédestre dans la Haute-Drôme de Giono? Où est-ce que vous allez maintenant? Qu'est-ce qui va se passer? Et puis je crois qu'aussi il y a d'autres projets un peu partenaires, copains, amis dont on va parler.
2: Oui. Giono, on fait un petit temps de travail là en juin de 3 jours avec Baptiste de la compagnie Scène Nationale 7 qui joue aussi ce week-end, on en reparlera tout à l'heure, mais qui travaille sur Giono depuis plusieurs années et qui propose des stages à droite à gauche sur comment dire Giono. Et du coup, on s'est rencontrés, il se trouve qu'on est quasiment voisins, il habite dans le village à côté de chez nous. Et il nous a proposé de faire travailler Marjorie sur le dire Giono. Donc on va prendre un petit temps avec lui là au mois de juin, de quelques jours. Et ensuite, on fait une résidence tous les deux avec Marjorie, parce que le gros sujet, c'est quand même texte-musique. Donc on a besoin d'avancer avant que Baptiste et Domizia viennent rajouter leur dessin. Ils sont plus rapides que nous là-dessus. Donc on refait une résidence tous les deux pour finaliser. Enfin, il manque, pour l'instant, on a les 2/3 à peu près du texte et de la musique qui sont structurés. Donc il reste un petit tiers à structurer. Et puis on a travaillé avec un technicien son aussi. Donc là, on va aller à Lagorce, qui est en Ardèche, à côté des Vences. Ça, c'est au mois d'octobre. Et ensuite, on a une semaine à tous les quatre avec Baptiste et Domizia, plus sur un regard extérieur pour accompagner Marjorie, surtout sur la mise en scène et la mise en plateau. Et ensuite, en février, on fait les dernières résidences à Die, au théâtre de Die. Et on espère faire les premières aussi là-bas début mars. Voilà, et ensuite, on espère le diffuser partout autant que possible à partir de début mars. Quoi.
0: Chez nous, dans le Royaume ?
2: Bon, on espère bien revenir, oui, bien sûr, ici, en courant 2027.
0: Puis on invitera tous les enfants de Saint-Laurent et leurs parents. Et il y a un autre projet sur lequel tu travailles et tu viens bientôt par chez nous ?
2: Oui, voilà. Donc moi, je fais de la musique électronique un petit peu en parallèle parce qu'à la base, j'ai quand même plus du théâtre et de l'écriture. Mais depuis quelques années, je me suis lancé là-dedans. Et du coup, pour moi, c'était un peu le projet de Giono aussi, de mêler ces deux choses-là. Et du coup, j'enregistre beaucoup ce que je fais. Donc je sors des disques, donc les musiques qu'on a mis là, sous le nom de GSPMT, qui sont en fait les consonnes de Gasparini Maturin. Je participe à un collectif de musiciens électroniques autour de Cré, basé dans la vallée de la Drôme, qui s'appelle LFO Tapes. Et on va venir à Pont-en-Royan début juillet, dans le cadre du festival de marionnettes.
0: Chose,
2: voilà. On joue dans les bars 3 jours de suite. Donc moi, je ne sais plus quel jour je vais jouer exactement, mais en tout cas, on va être par là, animer les bars et faire des choses comme ça.
0: On ne ratera pas de relayer cette information sur les ondes de Radio Royan,
2: voilà,
0: dans nos rubriques agenda, évidemment.
2: Voilà.
0: D'autres choses ?
2: Non, c'est pas mal.
0: C'est pas mal. Eh ben, merci beaucoup, Mathurin et Marjorie, pour cette immersion dans votre travail et puis plus largement dans... Je ne sais pas, moi, la poésie du monde, je ne sais pas, ouvrir notre regard sur les pas de Giono.
2: Voilà, c'est vraiment essayer d'accompagner aussi dans Giono par tous les moyens possibles, y compris par ce temps d'écriture et de radio, je pense.
0: Et merci, Colline.
4: Ben, merci à vous.
0: Et on s'arrête là.
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